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2: Bonjour à toutes et à tous et bienvenue dans les tartines sonores à 7h, 8h et 19h10. Et aujourd'hui, je suis avec Marjolaine. Bonjour Marjolaine.
3: Bonjour.
2: Tu viens de nous parler d'une mercerie qui va ouvrir à Satieux, qui s'appelle Marjo, de fil en aiguille. Déjà, est-ce que tu peux nous expliquer pourquoi vouloir faire une mercerie à Satieux?
3: Eh bien, tout simplement parce que j'ai un passé d'auxiliaire de vie pendant 10 ans, où je me suis fait mal au dos, donc je n'ai pas pu continuer ce travail-là. Et après, à 30 ans, eh ben, j'ai cherché à me reconvertir et j'ai trouvé la couture. Donc, j'ai fait une formation de couture. Je suis couturière de métier. Et voilà. J'ai un diplôme de couture, donc, et je peux aussi faire les marchés Satieux et Villevaucans ce vendredi.
2: Ok, Satieux le mardi et Villevaucans le vendredi.
3: Donc, j'ai eu l'opportunité d'acheter un stock de mercerie dans la Loire et j'ai pu bénéficier de cette opportunité.
2: Du coup, tu ouvres une mercerie à Satieux. Où est-ce que c'est à Satieux? Est-ce que tu as l'adresse?
3: À Satieux, c'est 25 rue Centrale, donc c'est à côté du bar Le Central.
2: Ok, d'accord.
3: Voilà, entre le local de vélo et le bar Le Central.
2: Qu'est-ce qu'on va pouvoir y retrouver du coup dans cette mercerie?
3: Eh bien, la mercerie, donc couture, des pelotes de laine, tricot. Et crochets, des cotons pour le crochet, évidemment. Et évidemment aussi, comme je suis couturière, je voudrais faire des retouches pour les particuliers.
2: Ok.
3: Et faire des ateliers tricot-crochet les samedis après-midi ou les samedis matin, voilà.
2: Ok.
3: Je n'ai pas encore programmé l'emploi du temps de ma journée, mais voilà.
2: Est-ce qu'il y a pour objectif de faire par exemple des ateliers pour apprendre aux gens à tricoter ou à coudre?
3: Voilà, tout à fait. C'est prévu les samedis matin ou après-midi, des ateliers tricot-crochet. Donc, on apprendra à tricoter autour d'un café, autour d'un thé, autour d'un chocolat chaud. Voilà. Et ils pourront repartir avec leurs œuvres.
2: Trop bien. L'ouverture n'est pas pour tout de suite, elle est pour octobre.
3: Oui.
2: Vous n'avez pas encore la date précise, si je ne me trompe pas. Et en attendant, pour savoir tout ça, on peut vous retrouver sur Instagram et Facebook, si je ne me trompe pas, à l'adresse, sur le compte, pardon, Marjo de fil en aiguille, c'est ça?
3: C'est ça, tout à fait.
2: Est-ce que tu aurais une musique, une chanson que tu aimerais écouter pour finir cette tartine?
3: Alors, j'aime bien Christophe Maé.
2: Ouais.
3: Après, il n'y a pas l'importance laquelle.
2: Ok. Et bah, on finit alors cette tartine avec Christophe Maé. Au revoir à toutes et à tous.
3: Merci.

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3: h 30 en temps universel. Merci d'écouter Radio France Internationale. L'actualité africaine, bonjour Edouard Dupénoit.
4: Bonjour Clotilde, bonjour à tous. Arrivée discrète, presque en catimini, mais arrivée quand même. La flamme olympique est à la une de cette édition africaine. Elle est en terre sénégalaise depuis quelques heures. Nous sommes à 50 jours de l'ouverture des JOJ, les Jeux de la Jeunesse. Cette flamme est encore jalousement gardée. Elle ne se dévoilera au public que dans un peu plus de 24 heures, avant une tournée dans tout le Sénégal et son retour à Dakar fin octobre. Plus d'avions émiratis dans le ciel algérien. L'ambassadeur prié de faire ses bagages. Dans les deux jours, Alger rompt ses relations diplomatiques avec les Émirats Arabes Unis, accusés d'agissements provocateurs. Un espoir ténu mais réel dans la province de l'Ituri, une situation plus inquiétante dans celle du Nord Kivu. Un point complet sur l'épidémie d'Ebola dans ce journal, près de 4 mois après sa réapparition officielle dans l'Est de la République démocratique du Congo. Et puis ce revirement pour les jeunes Camerounais qui veulent étudier dans le privé en France. Il n'est plus obligatoire de payer tout son cursus pour espérer obtenir son visa. La mesure avait provoqué un vif mécontentement il y a quelques mois. La flamme olympique est donc arrivée discrètement cette nuit à Dakar. Elle est maintenant sous bonne garde, en attendant d'être présentée demain au président Bassirou Diomaye Faye, puis au grand public lors d'une cérémonie sur la place du souvenir africain. Nous sommes donc à 50 jours ce matin du début des Jeux olympiques de la jeunesse, les JOJ, qui commencent le 31 octobre. Premier événement olympique, on le rappelle, sur le continent africain. Nous avons voulu savoir ce qu'en pensaient les jeunes sportifs. Reportage pour cela au club de sport de l'UCAD, l'université chère Anta Diop. Léa Lisa Westerhoff.
5: Sous une chaleur écrasante, Pape tape dans la balle avec passion. Lui qui travaille pour le club sportif de l'université Cheikh Anta Diop se réjouit de voir la flamme olympique arriver dans sa vie.
6: Quand on a allumé le feu là-bas à Athènes, j'ai regardé.
5: Hâte de le voir s'allumer à Dakar?
6: Ah oui, très hâte même. Parce que je n'ai jamais vu ça, surtout aussi au Sénégal. C'est quelque chose, bon, vraiment.
5: La joie et la fierté, c'est aussi ce que ressent Mohamed Camara, informaticien et grand joueur de tennis.
7: C'est exceptionnel. Ce sont les meilleurs athlètes, les meilleurs jeunes qui vont découvrir les pays, notre caractère, notre culture. C'est vraiment une fierté.
5: Momodou Pouille, lui, est plutôt fan de foot. Pour l'étudiant en fac de droit, venu se poser à l'ombre des arbres du club de sport de son université, il était grand temps que les Jeux fassent escale sur le continent africain.
8: C'est vrai que l'Afrique du Sud avait accueilli la Coupe du Monde, mais à part ça, c'est très rare qu'on voit des pays africains aussi accueillir des compétitions de cette envergure. Je pense que c'est important et aussi Dakar est prêt, voilà, l'Afrique est prête pour montrer au monde entier que nous sommes capables.
5: Mais d'abord encore 50 jours de patience, début le 31 octobre avec l'aviron, le beach volley et le tennis de table pour ouvrir le bal. Léa Lisa Westerhoff, Dakar, RFI.
4: Le parcours de la flamme à travers le Sénégal, on en parle plus en détail, en direct de la capitale dans notre prochaine édition, 6h30, temps universel. Quel est l'enjeu sportif de cette compétition? Qu'est-ce que le Sénégal peut attendre de ces JOJ et des 2700 athlètes qui vont affluer dans le pays? Malik Diouf, directeur de l'agence Primes et initiateur du Dakar Sport Summit, forum sur l'économie du sport qui se tient tous les ans, est le grand invité Afrique de RFI, entretien avec Christophe Boisbouvier après ce journal. Dans un peu plus de 10 minutes. Une cassure diplomatique nette et franche entre l'Algérie et les Émirats Arabes Unis. Alger annonce la rupture de ses relations avec Abu Dhabi. Elle demande à son ambassadeur de quitter le pays dans les 48 heures. Elle ferme aussi son espace aérien aux avions militaires et civils émiratis. L'Algérie évoque des agissements provocateurs pour justifier sa décision, sans plus de précision, si ce n'est qu'elle assure avoir épuisé toutes les voies qui auraient permis de préserver les relations bilatérales. De quels agissements peut-il donc s'agir? D'où vient cette rupture? Question que l'on pose à Adeline Mohamedi. Il est chercheur au CERIS et le Centre de Recherche International de Sciences Po.
9: L'escalade est de plus en plus perceptible. Et là, il semblerait que la diplomatie algérienne ait décidé de franchir le pas. Alors, de quoi s'agit-il concrètement? On sait déjà, par exemple, que les Émirats ont soutenu, par exemple, en Libye, un acteur qui se présentait comme assez clairement hostile à Alger, à savoir Khalifa Haftar. On sait aussi que les Émirats arabes unis veulent jouer un rôle de plus important au Sahel et parfois au détriment des intérêts algériens. Globalement, quand on parle d'agissements hostiles à Alger, on pense notamment à des campagnes, par exemple, considérées comme anti-algériennes menées par les Émirats auprès des pays en fait, du Sahel, à savoir principalement le Mali et le Niger.
4: Adeline Mohamedi du Centre de Recherche Internationale de Sciences Po, propos recueillis par Alexandra Branjon. Un violent incendie en République démocratique du Congo, hier dans la ville de Bukavu, il a fait au moins 27 morts. Plusieurs témoins expliquent que le feu s'est déclaré vers 9h du matin dans le quartier populaire de Kadutu qui surplombe la ville. Une enquête a été ouverte. Un autre incendie a touché Bukavu quelques heures plus tard, quartier de Chimpunda cette fois. Des dizaines de maisons sont parties en flammes mais sans faire de victimes. La RDC qui fait face depuis bientôt 4 mois à une nouvelle épidémie d'Ebola, cette souche dite Bundibugyo de la fièvre hémorragique, elle a provoqué la mort de 3310 personnes, 6843 cas du virus ont été confirmés. 6 provinces sont concernées. La situation du Nord Kivu inquiète les autorités parce que le nombre de cas y augmente vite. En Ituri, en revanche, épicentre de la maladie, sa progression commence à ralentir. Pauline Azidi assistait aux dernières explications du CUSP, le Centre d'opération d'urgence de santé publique.
0: J'ai pas dit qu'on a atteint le pic. J'ai dit c'est une tendance vers la baisse.
10: Pas encore de pic, mais une tendance à l'optimisme pour le coordonnateur du CUSP, le Centre d'opération d'urgence de santé publique. Néanmoins, le professeur Christian Gandou reconnaît qu'il reste de nombreux défis, comme le contexte sécuritaire, l'engagement communautaire, le suivi des cas contacts, mais aussi l'identification des chaînes de transmission avec trop de malades sans cas primaires identifiés.
0: Les chaînes de transmission sont des plus en plus identifiés, mais il y a toujours un gap qui est encore très important. Parce qu'on doit savoir un peu, tous ces cas qui n'ont pas de cas primaires, qu'est-ce qui se passerait réellement? Pourquoi est-ce que c'est la limite des investigations? Ou bien ce sont des investigations qui ont besoin d'avoir un peu plus de temps et des ressources pour qu'on puisse continuer. Et surtout, je vais encore le dire, peut-être les secteurs santé animale devraient suffisamment contribuer pour que nous puissions voir aussi si ces secteurs animal contribuent réellement dans cette épidémie. Donc, ce sont des questions qui sont soulevées, mais qui ne peuvent trouver des solutions que dans le cadre de la recherche.
10: Et le coordonnateur insiste, il faut, aux côtés de la réponse médicale, ne pas négliger la recherche. Et c'est aujourd'hui l'un des piliers de cette réponse avec des essais sur les traitements et les vaccins déjà en cours. Pauline Azidi, Kinshasa, RFI.
4: Il est 6h37 à Kinshasa.
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4: Même heure à Niamey, le Niger, et la situation de Moussa Kaka qui dépasse les frontières du pays. Notre confrère a disparu il y a 11 jours ce matin. Il n'a plus donné signe de vie depuis le soir du lundi 31 août lorsqu'il a quitté les locaux de sa radio Sarawunia. Plusieurs organisations internationales ont appelé les autorités nigériennes de transition à faire la lumière sur le sort du journaliste. D'autres organisations nationales y joignent leur voix. Ainsi par exemple le réseau des patrons de presse du Cameroun qui appelle à la libération de Moussa Kaka. Georges Alain Boyomo en est le secrétaire général. Il répond à Polycarpe Samba.
11: C'est une situation que nous suivons avec attention et qui nous semble assez préoccupante. Moussa Kaka est un confrère respecté et réputé pour la qualité de son travail. Nous appelons donc à sa libération. Sa place n'est pas dans un lieu de détention, mais plutôt auprès de ses collaborateurs, ses confrères et sa famille nucléaire. Que ce qu'il aurait enlevé, le séquestre, le libère et use plutôt des moyens démocratiques pour faire entendre leurs revendications au cas échéant. La presse est le souffle de la démocratie et nul ne doit, quel que soit le motif, bâillonner ou soustraire les journalistes à leur travail quotidien. Cela vaut également pour le Niger, même dans le contexte politique et institutionnel en vigueur dans ce pays. Il est souhaitable que les journalistes puissent continuer à exercer convenablement leur métier.
4: Georges Alain Boyomo, secrétaire général du réseau des patrons de presse du Cameroun. Il est aussi le directeur de publication de Mutation, l'un des titres les plus importants de la presse camerounaise. L'actualité au Cameroun, proprement dit, et ce revirement du côté de l'ambassade de France. Les étudiants qui veulent suivre un cursus supérieur dans un établissement privé en France ne sont plus obligés de prouver qu'ils ont payé en avance toute leur scolarité. L'annonce de cette obligation avait soulevé le mécontentement il y a 3 mois, jusqu'à une manifestation devant l'ambassade. La mesure était contestée par ailleurs devant la justice française, saisie par un collectif de parents et d'étudiants du Cameroun. Désormais donc, il semble que ça soit de l'histoire ancienne, Emmanuel Juntap.
12: le 4 septembre, dans deux mémoires, puis le 7 septembre lors d'une audience des référés devant le tribunal administratif de Paris, le ministère de l'Europe et des Affaires étrangères et l'ambassade de France au Cameroun ont confirmé le retrait des mesures contestées. Salomon Ondoa, coordonnateur de l'association Cap Études.
13: Avec ces nouvelles décisions, nous pouvons nous en tenir à la procédure.
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2: Bonjour à toutes et à tous et bienvenue dans les tartines sonores à 7h, 8h et 19h10. Et aujourd'hui, je suis avec Marjolaine. Bonjour Marjolaine.
3: Bonjour.
2: Tu viens de nous parler d'une mercerie qui va ouvrir à Satieux, qui s'appelle Marjo, de fil en aiguille. Déjà, est-ce que tu peux nous expliquer pourquoi vouloir faire une mercerie à Satieux?
3: Eh bien, tout simplement parce que j'ai un passé d'auxiliaire de vie pendant 10 ans, où je me suis fait mal au dos, donc je n'ai pas pu continuer ce travail-là. Et après, à 30 ans, eh ben, j'ai cherché à me reconvertir et j'ai trouvé la couture. Donc, j'ai fait une formation de couture. Je suis couturière de métier. Et voilà. J'ai un diplôme de couture, donc, et je peux aussi faire les marchés Satieux et Villevaucan ce vendredi.
2: Ok, Satieux le mardi et Villevaucan le vendredi.
3: Donc j'ai eu l'opportunité d'acheter un stock de mercerie dans la Loire et j'ai pu bénéficier de cette opportunité.
2: Du coup, tu ouvres une mercerie à Satieux. Où est-ce que c'est à Satieux? Est-ce que tu as l'adresse?
3: À Satieux, c'est 25 rue Centrale, donc c'est à côté du bar Le Central.
2: Ok, d'accord.
3: Voilà, entre le local de vélo et le bar Le Central.
2: Qu'est-ce qu'on va pouvoir y retrouver du coup dans cette mercerie?
3: Eh bien, la mercerie, donc couture, des pelotes de laine, tricot. Et crochets, des cotons pour le crochet, évidemment. Et évidemment aussi, comme je suis couturière, je voudrais faire des retouches pour les particuliers.
2: Ok.
3: Et faire des ateliers tricot-crochet les samedis après-midi ou les samedis matin, voilà.
2: Ok.
3: Je n'ai pas encore programmé l'emploi du temps de ma journée, mais voilà.
2: Est-ce qu'il y a pour objectif de faire pour exemple, des ateliers pour apprendre aux gens à tricoter ou à coudre?
3: Voilà, tout à fait. C'est prévu les samedis matin ou après-midi, des ateliers tricot-crochet. Donc, on apprendra à tricoter autour d'un café, autour d'un thé, autour d'un chocolat chaud. Voilà. Et ils pourront repartir avec leurs œuvres.
2: Trop bien. L'ouverture n'est pas pour tout de suite, elle est pour octobre.
3: Oui.
2: Vous n'avez pas encore la date précise, si je ne me trompe pas.
3: Non.
2: Et en attendant, pour savoir tout ça, on peut vous retrouver sur Instagram et Facebook, si je ne me trompe pas, à l'adresse, sur le compte, pardon, Marjo de fil en aiguille, c'est ça?
3: C'est ça, tout à fait.
2: Est-ce que tu aurais une musique, une chanson que tu aimerais écouter pour finir cette tartine?
3: Alors, j'aime bien Christophe Maé.
2: Ouais.
3: Après, il n'y a pas l'importance laquelle.
2: Ok. Et bah, on finit alors cette tartine avec Christophe Maé. Au revoir à toutes et à tous.
3: Merci.

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2: À 6h30 en temps universel et à Dakar, merci d'écouter Radio France Internationale. Le journal Afrique avec vous, Édouard Dupénouat. Elle est discrète, elle est à l'abri des regards, mais elle est bel et bien sur le sol sénégalais.
3: La flamme olympique est à la une de cette édition africaine, ce symbole des Jeux de la jeunesse dont le compte à rebours affiche ce matin J-50. Notre correspondante a veillé toute la nuit. Elle nous raconte l'arrivée de cet invité VIP et le programme qui l'attend dans les prochaines semaines. L'actualité africaine en Côte d'Ivoire, garde à vue prolongée pour Justin Koné Katinan, l'un des vice-présidents du PPACI. Le parti d'opposition fait entendre sa colère. Une mesure présentée comme sécuritaire, mais jugée particulièrement contraignante. Ça se passe à Cancan, la deuxième ville de Guinée. Il est obligatoire de prévenir votre chef de quartier si un ressortissant étranger vient chez vous. Explication dans quelques minutes. À Séoul, le contre-pied sud-coréen à la puissance chinoise. On continue de suivre ces rencontres économiques dites COAFEC.
2: Et puis le dossier de ce journal au Maroc, les jeunes manifestants de 2025 aujourd'hui désabusés.
3: Que reste-t-il de cette Gen Z 212 ? Pas grand-chose, soupirent ceux qui acceptent de nous répondre. Pas d'engagement politique, en tout cas à 2 semaines des élections.
2: Le premier événement olympique sur le continent africain approche à grands pas.
3: Nous sommes en effet à 50 jours ce matin de l'ouverture des Jeux Olympiques de la jeunesse. Et l'avion qui s'est posé hier soir tard à Dakar en apportait le symbole le plus connu. La flamme olympique est au Sénégal. On ne sait pas où. On ne sait pas encore exactement à quoi elle ressemble parce que pour l'instant elle est jalousement gardée. Ce n'est pas faute pour vous d'avoir veillé toute la nuit. Pauline Letroquier, correspondante de RFI à Dakar en direct avec nous, vous étiez à l'aéroport où la flamme a donc été réceptionnée en toute discrétion.
4: Oui, Edouard, cela s'est passé dans une aile très sécurisée de l'aéroport, sans dispositif officiel, sans public et avec l'interdiction de filmer la scène. Sous nos yeux, dans une camionnette blanche, nous avons pu voir le feu olympique transporté à l'intérieur de 2 lanternes. Autour se trouvaient les gardiens de la flamme, ces personnes chargées de la maintenir allumée et de la protéger. Elle a ensuite quitté l'aéroport pour un lieu tenu secret, escorté par la brigade d'intervention polyvalente, une unité d'élite de la police nationale. Et les Sénégalais vont devoir patienter encore un peu avant de l'apercevoir. La flamme ne sera pas révélée avant d'avoir été présentée au chef de l'État, Bassirou Diomaye Faye, ce samedi matin.
3: Et c'est donc demain, samedi, Pauline, que la flamme entamera un long parcours de 7 semaines, avant le début des Jeux, le 31 octobre.
4: Oui, point de départ, place du souvenir africain dans le centre de Dakar ce samedi avec la cérémonie d'accueil officielle. S'en suivra une traversée de 3600 kilomètres qui conduira la flamme dans toutes les régions du pays, de Dakar et sa banlieue à la Casamance en passant par Kédougou au sud-est du pays. Sur le trajet, elle passera entre les mains de 500 porteurs, de jeunes sportifs bien sûr, mais aussi des personnalités comme par exemple l'acteur franco-sénégalais Omar Sy. Ici à Dakar, cette séquence est vécue comme un grand moment de l'histoire olympique, un grand moment aussi pour l'Afrique. Par le passé, la flamme ne s'est arrêtée que rarement sur le continent. En 2004, elle avait par exemple fait étape le temps de quelques heures seulement en Égypte et en Afrique du Sud, en marge des Jeux Olympiques d'Athènes.
3: Pauline Letroquier, correspondante de RFI à Dakar, en direct avec nous au bout de la nuit. Merci beaucoup. On continue de parler de ces enjeux des JOJ. Après le journal, avec l'invité de la rédaction Afrique de la Radio du Monde, Malik Diouf, qui organise chaque année le Dakar Sport Summit. Il répondra aux questions de Christophe Bois-Bouvier.
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3: La Côte d'Ivoire est la prolongation de la garde à vue pour Justin Koné Katinan. Il est le 4e vice-président du PPACI, le parti d'opposition de Laurent Gbagbo. Une nouvelle audition est prévue pour lui ce matin. Il est entendu en fait depuis avant-hier, mercredi, lorsqu'il a été convoqué à la préfecture d'Abidjan. Tout cela après une plainte du RHDP, le parti au pouvoir, pour des faits suspectés de diffamation, d'injures et de diffusion de fausses nouvelles. Justin Koné Katinan avait tenu la semaine passé une tribune très critique contre cette formation politique. Mais, Fanny Noirot-Cabré, la prolongation de sa garde à vue concerne en fait une autre accusation.
6: Selon l'un des avocats de Justin Katinan Koné, l'accusation concerne des faits qui remonteraient à l'an dernier, des troubles à l'ordre public en rapport avec la dernière élection présidentielle de 2025, mais pas plus de précisions à ce stade sur la nature de ces troubles. Le PPACI a réagi ce jeudi, dénonçant un harcèlement contre ses cadres de la part d'une justice instrumentalisée, visant à criminaliser toute parole politique de l'opposition, selon le parti, qui exige l'arrêt immédiat, total total et sans condition des procédures politiques engagées. La veille, le porte-parole du gouvernement, Amadou Koulibaly, avait déclaré ne pas commenter les procédures judiciaires, ajoutant que la liberté d'expression s'accompagne aussi du sens de la responsabilité, fin de citation. Toujours selon son avocat, Justin Katinankone doit désormais être entendu ce vendredi matin à la section antiterroriste du tribunal de première instance d'Abidjan. Sollicité par RFI, le procureur de la République n'a pas donné suite. Fanny Noir au Cabré, Abidjan RFI.
3: L'ancien Premier ministre guinéen Ibrahima Kassori Fofana et l'ex-président de l'Assemblée nationale Amadou Damaro Camara sont autorisés à quitter le pays pour poursuivre leurs soins à l'étranger. Ces deux anciens hauts responsables avaient été condamnés par la CRIEF, la Cour de répression des infractions économiques et financières. Kassori Fofana a 3 ans et 9 mois de prison pour enrichissement illicite et blanchiment. Damaro Camara, lui, a 3 ans et 6 mois de prison pour détournement de deniers publics et corruption. Leurs avocats invoquent leur état de santé à l'un et à l'autre pour justifier ces évacuations sanitaires.
2: La Guinée, ces nouvelles mesures de sécurité très strictes qui concernent la ville de Cancan.
3: Décision de la mairie et de la préfecture qui impose, par exemple, de prévenir les autorités locales si un étranger se rend à votre domicile. Le but affiché, c'est de renforcer la sécurité dans la ville. Mais dans cette deuxième ville de Guinée, avec plus de 400 000 habitants, la société civile dénonce une forme de contrôle particulièrement restrictive.
7: Signé par le maire Lamine Labokourouma, le communiqué est diffusé, je cite, « dans l'intérêt de la sécurité de la commune ». Deux points font polémique. Le premier stipule que tout chef de famille qui reçoit un étranger venant d'une autre localité est tenu d'informer immédiatement le chef de quartier. Le second est qu'il est désormais interdit à tout citoyen de loger un étranger sans en informer le chef de quartier. Interrogé par la presse locale, un proche du maire a justifié ces mesures prises, explique-t-il, à la suite de l'assassinat d'un homme le 18 août dernier. Le corps décapité a été retrouvé sous un pont au quartier Salamani. L'enquête est toujours en cours. Et par la présence de nombreuses zones aurifères autour de Cancan, le responsable communication de la mairie, qui a évoqué la présence de travailleurs étrangers, a cité le Mali, le Burkina Faso et la Côte d'Ivoire. Sur les réseaux sociaux, nombre d'habitants saluent la lutte contre l'insécurité, mais jugent ces mesures trop sévères. Joint par RFI, un responsable de la société civile parle d'ingérence des autorités et s'inquiète de la criminalisation du CERET, l'hospitalité en Guinée.
3: Précision de Guillaume Thibault. Cela va faire pratiquement 4 mois, le 15 mai dernier, que la République démocratique du Congo fait face à une nouvelle épidémie d'Ebola. Cette souche dite Bundibugyo, qui concerne 6 provinces, 6843 cas ont été enregistrés, 3310 décès confirmés selon les derniers chiffres disponibles. L'épidémie n'est pas encore sous contrôle. La situation inquiète, notamment au Nord Kivu, où le nombre de cas augmente. L'Ituri reste la province la plus touchée, mais sa progression ralenti, en revanche, selon les dernières constatations du CUSP, le Centre d'opération d'urgence de santé publique. Vous retrouvez ces précisions sur RFI.fr. La RDC et cet incendie meurtrier qui a fait au moins 27 morts hier dans la ville de Bukavu, province du Sud Kivu. Il s'est déclaré vers 9h du matin dans le quartier populaire de Kadutu, qui surplombe la ville. Une enquête a été ouverte pour déterminer l'origine de ces flammes. 6h38 en temps universel. La suite de l'actualité africaine sur RFI, ça se passe en Corée du Sud. Séoul réunit 45 délégations ministérielles venues du continent pour le sommet COAFEC. Ce sont des rencontres économiques centrées cette année sur le thème du numérique et de l'intelligence artificielle. Secteur en plein développement, auquel la Corée du Sud veut donc apporter son savoir-faire, sa pierre à l'édifice aux économies africaines, mais secteur également très compétitif, face à la Chine notamment, déjà bien présente sur le continent. Alors est-ce qu'il s'agit de concurrencer frontalement Pékin et sa force de frappe incomparable ? Pas exactement. Célio Fioretti est notre correspondant sur place, il nous explique la stratégie sud-coréenne.
8: La Corée du Sud peut-elle vraiment rivaliser avec la Chine ? Pour le ministre des Finances sud-coréen Ko Yun-chol, il ne s'agit pas d'être le plus compétitif, mais d'apporter ce que la concurrence ne peut pas.
9: La Corée ne peut pas porter à elle seule les progrès de l'IA en Afrique. Certes, la Chine a déjà construit beaucoup d'infrastructures, mais nous pouvons offrir autre chose. La Corée a l'expérience et le savoir-faire d'être passé d'un pays sous-développé, autrefois bénéficiaire d'aide, à un pays classé parmi les nations avancées. Cela, la Chine ne pourra jamais l'acheter. La Corée est la seule à détenir ce savoir-faire du chemin qui mène d'un pays en développement à un pays développé.
8: Un parcours qui résonne bien avec les gouvernements des pays africains avec plus de difficultés économiques, comme l'explique Kadiatou Ali, ministre délégué des Finances du Sierra Leone.
10: Bien sûr, il y a d'autres pays que la Corée, mais la Corée a une histoire. Ils se sont catapultés d'un pays très pauvre à un pays développé.

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2: Bonjour, pour cette émission des autres voix de la presse, ben nous sommes au Burlesque mi-août, donc à Saint-Amand-sur-Ornain dans la Meuse, un festival donc contre le projet d'enfouissement des déchets nucléaires. Et puis ben voilà, au Burlesque, j'ai rencontré Brigitte. Bonjour Brigitte.
3: Bonjour.
2: Donc Brigitte, toi tu vas nous parler d'un média que je ne connaissais pas. Il y en a beaucoup que je connais pas, hein, même si j'en ai déjà vu pas mal. Alors c'est le Journalp, donc un journal vidéo dans les Alpes. Tu peux nous expliquer un petit peu le contexte de sa création ?
3: Eh bien, le Journalp, donc, en fait, c'est une bande de copains en Savoie, Haute-Savoie, Isère. On s'est retrouvés, on avait vraiment le sentiment qu'il y avait des événements qui n'étaient pas couverts ou mal couverts par les médias classiques. Et du coup, on s'est dit, qu'est-ce qu'on pourrait faire d'alternatifs et qui permettent de renseigner les gens, d'aller voir les gens et de diffuser des informations sur les activités locales. Et donc on s'est dit, on va faire un journal télévisé, donc un peu sur le format d'un vrai journal télévisé. Et puis on a commencé, alors il y en a certains qui savaient tout à fait pratiquer les vidéos, faire les montages. Et puis on a fait une séance de formation entre nous, au montage au moins. On s'est donné quelques petits conseils pour les prises de vue et les interviews. Et puis voilà, on s'est lancé. Donc les premiers, c'était pas terrible. Et puis petit à petit, on s'améliore.
2: Donc vous êtes lancé il y a un peu plus d'un an, c'était avril 2025.
3: Voilà, c'est ça, c'est un peu plus d'un an. Là, on a fêté les un an à ce printemps-là. Et on a même augmenté la cadence, puisqu'au départ, on était à un journal tous les 3 semaines et on est passé à tous les 15 jours. Donc, du coup, on s'est organisé pour pouvoir fournir les sujets. Mais on pensait que ça allait réduire la durée totale et en fait, non. On a augmenté le nombre de sujets traités.
2: Tous les 15 jours, journal télévisé. Donc, il dure combien de temps, votre journal ?
3: Entre 30 et 35 minutes. Il est composé de 4-5 sujets d'actualité locale, régionale, nationale, internationale, des brèves, donc de 40 secondes à peu près, des sujets réguliers, donc on a 3 types de sujets qui viennent maintenant régulièrement. En alternance, les chroniques de Daniel, donc sur les libertés, la République, tous les pouvoirs que pourraient nous donner les grands textes de la République et qu'on n'utilise pas. Les dessins de Babette, donc ça c'est des sujets apportés par illustration et que elle dessine vraiment bien et c'est très pédagogique. Et puis aussi, on s'est associé ils sont venus nous voir et maintenant on intègre des chroniques des scientifiques en rébellion. Donc sur des sujets qui lient la protection de l'environnement et vu par des scientifiques. Voilà, une rubrique agenda, une rubrique coup de cœur, donc coup de cœur livre, ciné, expo, voilà.
2: Et vous êtes combien dans l'équipe ?
3: Au départ, on était une dizaine et on est resté le noyau de base. Et là, on a quelques personnes qui nous sollicitent pour venir nous rejoindre. Donc soit pour faire des sujets, ouvrir à d'autres sujets qu'on traitait mais pas suffisamment. Par exemple, tout ce qui est autour des queers. Donc là, il y a un jeune qui souhaite faire ça et c'est super. Et puis, ça peut être aussi des gens qu'on rencontre et on leur dit, c'est trop loin votre événement pour qu'on vienne. Mais par contre, si vous pouvez filmer et faire des interviews, vous nous envoyez la matière et on monte et on présente ça.
2: Parce que tu nous parlais, donc, vous traitez des sujets un peu internationaux, mais en même temps, vous affichez être un journal d'information indépendante et locale.
3: Oui.
2: Locale dans le sens où vous êtes que des locaux, c'est-à-dire des Savoyards et des Savoyardes, ou c'est que vous traitez en priorité l'info locale ?
3: La plupart des sujets sont des sujets locaux. L'international, on le traite souvent à travers des brèves. Ou parce qu'il y a un des copains dans la bande qui est féru de politique internationale, donc il est très doué, il bosse vachement.

0: les dossiers. Et puis, les sujets locaux, ben, en fait, soit de notre propre initiative, parce qu'on est impliqué dans plein de trucs, on sait qu'il se passe telle chose à tel endroit, ou qu'il y a une personne importante, enfin, dont le sujet dans lequel à dire nous paraît important, et on va les interviewer. Donc, on va dire, c'est la matière, nous, qu'on travaille, c'est beaucoup local. Sur des événements, donc autour de l'écologie, autour du social, ou des choses qui se passent mais qui sont pas forcément voulues, hein, des grèves, des mouvements de rébellion par-ci par-là, ou des associations qui font des choses qui nous paraissent bien, comme une association de migrants ou une commune qui fait tel ou tel projet. Il y a une commune qui a créé une réserve naturelle communale. Donc, qui a inventé ce concept-là, ou un festival qui se passe bien, ou beaucoup autour du Lyon-Turin, enfin, pour dénoncer les infamies autour de ce projet-là, les sources qui disparaissent, donc des gens qui le constatent, et on va filmer sur place le fait que bah, y a plus d'eau.
1: Le Lyon-Turin, c'est le fameux projet aussi Notav du côté d'Italie, où il n'y a pas longtemps, là, ça, il y a eu pas des confrontations, mais on va dire il y a eu des grosses manifestations.
0: Ouais.
1: Et avec, pardon, avec quelques engins qui ont brûlé. On sent qu'il y a une radicalité aussi de la lutte du côté italien, du côté savoyard, français. C'est plus calme. Il y a un mouvement de lutte contre ce projet.
0: Alors, du côté français, donc l'organisation s'est faite autour des comités contre le Lyon-Turin, donc CCLT, et il y a une douzaine de comités contre le Lyon-Turin qui se sont créés avec des initiatives locales, hein, que ce soit essentiellement sur le parcours entre la frontière italienne et Lyon. Et donc, localement, en fonction des actualités, il y a des événements. Alors, il y a eu des gros événements juste après Sainte-Soline, là, au mois de juin 2023, où à la chapelle en Maurienne, il y a eu un rassemblement très empêché par les forces de l'ordre, comme on va dire, alors qu'on était à 30 km du chantier. Et puis, très régulièrement, il y a des réunions publiques dans toutes les communes. On essaye d'être sur tous les fronts, d'attaquer aussi sur le juridique, sur les problèmes d'enquête publique et tout ça. Donc ces comités sont très actifs, et puis il y a une structure qui coordonne l'ensemble de ces CCLT. Donc nous, régulièrement, on fait part de ce qui se passe dans les CCLT et autour de ce projet de deuxième ligne en Turin. Alors c'est ça qui un peu notre façon d'aborder les choses. Notav, c'est non train, et en fait nous on veut mettre l'accent sur le, enfin côté, je dis nous parce que je suis aussi dans un CCLT, on veut mettre l'accent sur le fait qu'il y a déjà une ligne existante, et donc là il s'agit de construire une deuxième ligne. Donc le journal parle de ça, mais pas que, hein, bien d'autres sujets.
1: Alors voilà, justement, comment est-ce que vous sélectionnez les sujets ? Parce que vu que ce n'est pas un journal quotidien, donc entre deux journaux, est-ce que vous devez faire du tri ? Comment est-ce que vous faites ce tri ? Est-ce que vous y allez en fonction un peu si ça vous parle, ça vous porte ? Ou est-ce qu'il y a des décisions qui sont prises en non, il faut y aller, c'est vraiment de l'actu locale, même si c'est un sujet qui ne te parle pas ?
0: Un peu tout ça, c'est-à-dire que à peu près tous les 15 jours, et si besoin, ça peut être plus fréquent, on se voit en visio, là, du coup, parce qu'on est un peu éparpillés. Et donc, chacun apporte les sujets qu'il a en tête, ou bien on a été sollicité sur le mail du journal pour venir à tel ou tel événement. Et si ça nous cause, eh bien, on se débrouille pour y aller, et comme on partage, celui qui est le plus près ou le plus dispo, il va y aller prendre des photos. S'il n'a pas le temps de faire le montage, on renvoie à quelqu'un qui serait dispo pour faire le montage, et on fait comme ça. À chaque fois, on se dit, on n'a pas assez de sujets pour le prochain numéro, et en fait, à chaque fois, on arrive à boucler, parce que l'actualité arrive, et petit à petit, on n'a pas une audience énorme, mais petit à petit, on a de plus en plus de gens qui nous sollicitent pour dire, venez parler de notre média. Et puis des fois, il y a des sujets, on pense que c'est intéressant. Moi, je me rappelle, on avait reçu un mail d'une dame qui créait une maison intergénérationnelle avec des anciens et des jeunes. Et puis en fait, quand je l'ai interrogée, la dame, c'était une activité commerciale avec des montants de loyer assez importants. Donc là, on s'est dit, non, on n'a pas besoin de faire ça comme. Et donc, on n'y va pas.
1: Et vous êtes tous et toutes bénévoles ou est-ce qu'il y a des rémunérations, des rétributions?
0: Non, on est tous bénévoles. Donc, y en a qui sont retraités, d'autres qui sont en activité, qui sont passionnés par ça. Donc, ils se débrouillent pour entre deux. Et puis, on se répartit le boulot. Donc là, ce qu'on essaye de faire, c'est quand même de compenser ceux qui viennent de loin et qui prennent le train, par exemple, d'arriver à rembourser les billets de train à minima. Mais sinon, que ça soit le temps passé ou le matériel, de toute façon, de base, avec un téléphone et des petits micros, on arrive à faire pas mal de trucs. Puis il y en a petit à petit par goût pour la vidéo, qui se sont équipés de caméras et pour améliorer un peu les prises de vue.
1: Et toi, Brigitte, particulièrement, tu es un peu sur quel poste et où tu te sens le plus à l'aise? Est-ce que tu touches un petit peu à tout, c'est-à-dire autant la réalisation, la production, le film, l'interview, la diffusion sur le site internet? Est-ce que tu es un peu sur tous les postes ou est-ce que vraiment vous êtes répartis les rôles?
0: Alors moi, déjà, j'étais dans le groupe de départ. Et quand certains ont dit « allez, on se lance dans un journal », je lui ai dit « ah oui, pourquoi pas ». Mais j'avais jamais touché j'avais jamais filmé, j'avais jamais fait de montage. Donc au départ, le premier truc que j'ai fait avant de se former, c'était nul à chier. On voyait, il faisait nuit, c'était moche, j'avais pas les micros et tout. Donc j'ai monté comme je pouvais et j'avais pas préparé en fait. Et puis après, on s'est formé et du coup, moi, ce que j'aime bien faire, c'est aller à la rencontre des gens. Les interviewer, donc je prépare les questions, je leur donne les questions à l'avance et au montage je fais en sorte qu'on ne m'entende pas et que ça soit les gens qui racontent l'histoire. Et ça, quand on ne m'entend pas du tout, là je pense que j'ai bien réussi le truc, parce que l'idée c'est vraiment de faire parler ceux qui sont en face de moi et je suis toujours scotchée en fait par la qualité de ce qu'ils ont à me dire.
1: C'est un peu mon état d'esprit aussi avec l'émission Les Autres Voix de la Presse, c'est poser le moins de questions possible, et quand j'en pose, si possible, il faut qu'elles soient bonnes, pas toujours réussies, mais c'est plutôt écouter et laisser la place à la personne pour qu'elle ait le temps un peu de développer aussi la pensée, le fonctionnement ou des choses comme ça. C'est un chouette travail, on rencontre vraiment des gens fabuleux aussi comme ça.

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1: Merci, papa.
0: Merci, papa.
2: Je voulais te demander, pourquoi décider de faire un journal vidéo? Est-ce que c'est venu tout de suite ou est-ce que vous avez discuté autour, par exemple, dire ben non, on va faire un journal papier, un site internet d'information en ligne et ou de la vidéo? Et le consensus s'est fait très très rapidement autour de la vidéo.
3: Oui, parce que c'était ce qui nous on pensait que c'était ce qui nous demandait le moins de moyens et le plus en lien avec les gens. Parce qu'on peut, faire nous-mêmes des voix off pour commenter des événements et tout. Mais ça, c'est pas ce qu'on voulait faire. On voulait faire un peu ça, mais aussi faire parler les gens et que les gens parlent aux gens. Quoi. C'est-à-dire que, et ça, on pouvait le faire qu'à travers ce format de journal. Alors, c'est vrai que c'est assez classique, notre truc, parce qu'on fait. Donc, on a deux présentateurs. Qui présente les sujets, donc ça veut dire qu'il faut qu'on se voit une fois par mois pour préparer les présentations et filmer les présentations qui introduisent chaque sujet et donc c'est ce qui donne ce format en fait de journal télévisé. Donc là on essaye d'innover. Là, dimanche dernier on a comme c'était l'été, on avait moins de sujets, on s'est dit on fait affaire des suites. Donc on repasse des sujets, par exemple la grève dans les usines papetières du Grésivaudan, et puis on fait un point sur qu'est-ce que c'est devenu. Par exemple, une famille qui est en cours en procédure d'expulsion sur un terrain où ils sont installés depuis 20 ans, où ça en est, et ce que c'est devenu. Et du coup, on a filmé en extérieur ce qu'on faisait jamais. Donc voilà, on s'autorise à chaque fois, quelqu'un a une idée, on teste, on peut se planter, mais comme ça, ça fait un truc un peu plus nouveau. Et là, on a quelqu'un qui nous a contacté pour dire, moi, je suis web développeur, donc si vous voulez que je vous aide, je peux prendre en main le site internet et remettre tous les sujets. Par exemple, ce qu'on pensait intéressant, c'est que les journaux. Donc leur format de 35 minutes, c'est tout accumulé. Donc si quelqu'un le voit, il voit tout à la file. Et on s'est dit, si par exemple quelqu'un est intéressé par la réserve naturelle communale de ce village, elle veut voir que ce truc-là, quoi. Donc on va finalement décomposer chaque sujet et pouvoir y accéder sur le site internet par thématique, de façon à ce que ça diffuse plus largement.
2: Et je connais pas vraiment l'état des médias indépendants, Savoie, Haute-Savoie, tout ce secteur-là. Est-ce qu'il existe d'autres médias en ligne, par exemple, ou médias papier?
3: Oui, il y a d'autres médias. Enfin, il y a un média en ligne au début. D'ailleurs, il nous a aidé à nous lancer. Et donc c'est une personne qui fait vraiment des reportages aussi sur place, et il nous a aidé au début pour nous donner des conseils sur la façon de filmer et puis sur les droits qu'on avait, c'est-à-dire notamment vis-à-vis de la police ou des petits rudiments pour qu'on soit à l'aise si on vient se faire bousculer par telle ou telle personne. Et puis après on est parti de sur notre propre chemin pour filmer.
2: Il existe une fédération nationale des médias audiovisuels indépendants. Est-ce que vous vous en êtes rapproché un peu, justement, pour voir ce qui se passait, qui ils étaient? Nous, là, à l'antenne, on a déjà reçu, par exemple, Télé Mille Vaches, qui fait un travail également similaire, de vidéos, documentaires locales, certainement une des plus vieilles télés associatives, l'époque des télébrouettes, où ils se déplaçaient avec une brouette pour transporter les téléviseurs et les lecteurs de cassettes VHS dans les lieux de diffusion. Vous avez pris quelques contacts comme ça pour voir un peu comment ça se passait?
3: Pour l'instant, non. Non, on en est plus à chercher à se faire connaître et à trouver des relais un peu de partout pour qu'on puisse diffuser l'information. Mais ouais, c'est une bonne idée. Pourquoi pas élargir un peu notre cercle. Mm-hmm. Ouais.
2: Et le prochain journal, alors, il est prévu pour quand? Vous faites une pause cet été?
3: Ah non, finalement, on ne fera pas de pause. Donc, il y en a un qui va sortir, on est samedi, demain. Demain, donc, c'est toujours les jours précédents, la sortie, c'est toujours l'affolement, parce que y a des sujets qui ont du mal à sortir, il y en a qui sont en retard, Alors, donc, en fait, chacun fait son sujet, on les envoie, on les partage sur Telegram, et puis il y a à chaque fois un monteur global qui doit intercaler les présentations qu'on a prises en studio, et puis les sujets, et puis mettre les bandeaux. On a trouvé ça pour que ça soit homogène, les bandeaux pour présenter les gens. Et donc, il faut que soi-même on le relise, quoi, qu'il n'y a pas de trucs qui déconnent sur l'ensemble du film, qu'on corrige les fautes d'orthographe s'il y en a dans le bandeau. Et qu'on vérifie chacun pour notre sujet que le bandeau est bien au bon endroit et qu'il présente la bonne personne.
2: Là, sous les yeux, hein, je suis devant votre site. Hein, donc, le site, c'est lejournalp.fr. C'est le journal numéro 24, titré « Des femmes contre la guerre ». Il y avait quoi ? C'était une manifestation ?
3: Alors là, c'est à Albertville où des femmes se réunissent tous les mois, je crois, régulièrement, pour contester contre la guerre. Et ça nous paraissait intéressant de faire état de ce mouvement qui paraît anecdotique, hein, c'est des quelques femmes, mais qui ont des choses à dire et qui sont pugnaces et qui, avec une fréquence très régulière, reviennent dans la rue parler de ce sujet-là.
2: Il y a un sujet, une lutte, quelque chose dont tu voudrais nous parler, à laquelle tu tiens, en plus de la lutte Lyon-Turin ?
3: Eh ben, c'est tout ce qui tourne autour des problèmes de l'eau, hein, notamment. Alors le Lyon-Turin aussi, mais on le voit de partout, hein, où il y a de plus en plus de pénurie d'eau. Et moi, j'habite dans un massif karstique où il n'y a pas de réserve d'eau, donc l'eau coule à travers la montagne et n'est pas retenue, même pas filtrée par la montagne. Et donc, c'est très problématique. Et historiquement, ce massif était réputé pour être toujours vert et toujours plein d'eau, mais on s'aperçoit que c'est pas vrai. Et il y a des problèmes de partage de l'eau et de se rendre compte que c'est un bien précieux et qu'il faut tous y prendre soin. Donc j'avais fait un sujet là-dessus sur les ambassadeurs de l'eau qui sont formés par les amis du parc de Chartreuse pour justement s'intéresser à ces sujets et à discuter autour de qu'est-ce que l'eau, comment ça se passe sur la distribution d'eau potable, comment ça se passe dans nos massifs pour préserver si possible cette ressource et en bonne qualité, en bon état.
2: Il y a déjà beaucoup de barrages, il me semble, un peu de partout aussi en montagne, des grandes retenues d'eau. Est-ce que ça impacte justement aussi l'accès à l'eau ?
3: Ah bien, il y a en Chartreuse non parce que c'est petit. Il y avait des micro hydrauliques historiques en fait, hein, puisque ça servait on utilisait la force motrice de l'eau, hein, pour tourner des pièces pour les moulins. Après les barrages, oui, c'est plus dans les Alpes et à certains endroits, normalement. Le barrage a une fonction de production électrique, mais aussi a une fonction de soutien de la biodiversité. Et il doit y avoir des largages permanents. C'est pour ça qu'on avait fait un sujet là sur la gestion de l'hydraulique, parce qu'il faut garder cette mission de maintien de l'eau dans les milieux naturels, de façon à ce que la biodiversité subsiste. Et si on confie cette gestion des barrages à des entreprises privées, ils vont avoir tendance à tirer sur la corde et tirer le plus possible d'énergie sans faire gaffe au maintien de l'eau dans son île naturelle, on va dire.
2: D'accord. Donc, je répète, hein, c'est le journal, hein, Alpes comme la montagne, hein, donc lejournalp.fr. Donc, voilà, un journal télévisé à retrouver régulièrement sur Internet. Il y a d'autres choses dont tu voudrais parler, un message, un appel, une précision à apporter sur le média ou sur un sujet divers ?
3: C'est d'inviter, alors évidemment là on est loin des Alpes, mais d'inviter les gens à être attentifs à ce qui se passe autour d'eux et faire remonter des choses, voire même filmer elles-mêmes ou des sujets. Enfin, chacun à la hauteur de ses capacités est capable de construire l'information. Et ça, faut en avoir bien conscience, en fait, hein, de façon à pas se laisser abreuver par les grands médias qui sont possédés par d'autres gens que l'intérêt, qui ont un intérêt particulier et pas général. Et donc, voilà, que chacun se sente un petit rouage de cette information qu'il doit diffuser aux autres.
2: Quand tu parles d'être un petit rouage, vous faites de la vidéo. Moi, je peux vous envoyer une vidéo que j'ai prise avec mon téléphone, par exemple.
3: Ouais,
2: on arrive
3: à
2: avoir des choses suffisamment de qualité pour diffuser après au journal.
3: Oui. Alors, la précaution qu'on donne aux gens, c'est qu'ils filment en paysage. Et ensuite, bah, qui règle la netteté comme s'ils faisaient une vidéo pour leur loisir, on va dire. Et bah, y en a de plus en plus, même qui ont des petits micros. Donc pourquoi pas, si on interviewe quelqu'un, le mettre sur la personne. Mais en tous les cas, des vidéos, ça suffit. Hein. Moi, je sais qu'il y a certains, l'année dernière, il y avait un gros problème autour de des bovins et de la maladie là des bovins et moi je pouvais pas y aller donc mon mari est allé prendre des vues parce qu'il est à la Confédération paysanne, il a pris des vues, il a interviewé des gens et hop moi j'ai pris ça et j'ai traité, fait le sujet après sur place quoi. On doit être aussi capable de prendre des sujets d'autres et de les traiter pour en faire quelque chose de visible.
2: Ben, merci beaucoup Brigitte. Donc je rappelle, hein, le média c'est lejournal.fr. Donc voilà, c'est facile, tapez lejournal.fr, vous pourrez retrouver les vidéos, l'info indépendante et locale en Savoie. Merci Brigitte, à bientôt.
3: Merci, au revoir.
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Il y a des gens qui vivent à 120. 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

0: Bonjour à vous, bienvenue sur Radio D'ici dans cette nouvelle édition de Localement Vôtre. Nous sommes aujourd'hui en compagnie de Philippe Monteil de l'association Mémoire Vivante du Pilat. Bonjour Philippe.
1: Bonjour.
0: Alors merci pour ce moment à l'antenne. Nous allons parler de cette association patrimoniale et du premier salon des collectionneurs qu'elle organise cette semaine, le dimanche 13 septembre à Pélussin. Alors pour commencer, l'association Mémoire Vivante du Pilat travaille autour du patrimoine visuel, écrit et sonore du Pilat. Concrètement, quel type de documents collectez-vous ou valorisez-vous ?
1: Alors, à ce jour, nous valorisons surtout des photos et des cartes postales, mais nous sommes en train de nous développer là et nous avons de quoi numériser tout ce qui est négatif et diapositive. Nous pensons aussi, l'année prochaine, être opérationnel pour numériser les vidéos, cassettes vidéo VHS, qui demandent un autre matériel que nous n'avons pas encore.
0: D'accord, donc surtout support visuel, c'est-à-dire que par exemple les cartes postales, vous n'allez pas forcément vous intéresser aux messages qui sont derrière
1: Eh bien, si justement, pour donner vie à ces objets, il y a bien sûr l'aspect visuel qui représente la photo, mais quelque chose qui est aussi très intéressant, c'est justement les histoires, les SMS de l'époque qui sont au verso.
0: D'accord. Et est-ce que vous avez, une période particulière de ces cartes postales ? Est-ce qu'il y a, par exemple, une période qui se dégage plus que d'autres au niveau de l'envoi des cartes postales ? Quand est-ce que ça commence, en fait, cette collecte ?
1: Alors, c'est vrai qu'on a tendance à dire que c'est des visuels qui sont principalement au début du XXe siècle, mais c'est toujours d'actualité. J'ai des amis, des jeunes amis d'ailleurs, qui nous envoient au local des cartes postales de leur séjour, même actuellement. Et sinon, c'est vrai que les collections que nous avons commencé à numériser s'étalent, on va dire, depuis le début XXe, là, 1903-1902, jusque dans les années 60.
0: D'accord. C'était une époque où on écrivait beaucoup plus des petits mots qu'aujourd'hui, en général, j'imagine.
1: C'est une autre façon de communiquer. Hein. Les cartes postales, notamment pendant les conflits, étaient éditées en grand nombre et mises à disposition des militaires engagés sur le front, et ça ne coûtait pas très cher. Il y a la distribution aussi qui marchait assez bien, avec des levées plusieurs fois par jour. Et donc, on a des échanges, par exemple, dans la même journée, entre Chavanet et Pélussin, qui sont matérialisés par ces cartes postales. Quoi.
0: D'accord, vous voulez dire un aller-retour dans la journée, une personne écrivait de Chavanet.
1: Deux allers-retours dans la journée. La personne, elle écrit de Chavanet, ça arrive à Pélussin. Et on ne sait pas si elle a le retour, par contre, mais on sait qu'elle réécrit à nouveau de Chavanel le soir, et ça arrive aussi à Pélussin.
0: D'accord.
1: Donc, c'est un exemple qu'on a par rapport au fait que... Et on s'intéresse, oui, surtout, c'est vrai, on se limite au canton pélussinois, pélussinois, et pilatois, on dira. Et puis, c'est vrai que ça va très vite vers la vallée du Rhône, par chez nous, puisqu'on est quand même un massif qui est sur la ligne de partage des eaux et puis en communication avec le bassin stéphanois et la vallée du Rhône et l'Ardèche, les montagnes d'Ardèche. Donc on a des communications comme ça entre ces bassins-là de vie.
0: D'accord. Alors vous proposez aussi justement des comparatifs entre cartes postales anciennes et vues actuelles sur votre site internet. Qu'est-ce que cela raconte de l'évolution du territoire justement ?
1: Ouh, alors là, c'est une analyse qui demanderait une grosse réflexion. Là, on l'a fait pour l'instant purement par rapport à l'aspect photographique et technique de la photographie. C'est des actions qui sont très courantes hein, dans plein de publications. On a ce genre de technique avec le visuel ancien et puis un visuel récent pour montrer l'évolution, on va dire, urbanistique ou même de la végétation, de la flore. Et nous, on fait ça d'un point de vue technique, hein, c'est-à-dire qu'on avait fait des petits ateliers et c'était vraiment essayer de faire la photo dans le même axe et au même endroit avec le même champ de profondeur, de façon à retrouver la position voilà du photographe.
0: D'accord.
1: Après, c'est vrai que c'est un travail qui avait été commencé déjà quasi dès le début du parc du Pilat, où ils avaient répertorié des lieux et ils faisaient des photos de ces lieux au même endroit, dans le même axe, pour voir l'évolution. Il y a une publication qui a eu lieu récemment. Et d'ailleurs, la collection qui a servi de fondation de notre association avait aussi servi à choisir ces lieux et avait été utilisée lors de la première publication du parc.
0: Très bien. J'ai vu qu'il y avait aussi une proposition, un essai en tout cas d'identification des personnes qu'on pouvait retrouver sur certaines cartes postales locales.
1: Voilà, alors tout à fait, il y a beaucoup de cartes postales qui vont représenter des personnages. Et donc il y a les cartes postales qui sont éditées, on va dire en grand nombre, qui sont faites en studio avec des acteurs. Mais on a beaucoup de cartes postales qui sont localement éditées et qui sont faites soit avec des gens du lieu. Et à ce moment-là, c'est vrai que c'est intéressant de retrouver ces personnes-là qui sont représentées sur ces visuels.
0: D'accord. Avec un lien, j'imagine, avec des familles locales, en fait.
1: Eh bien voilà, oui, c'est souvent un lien avec des gens d'ici qui reconnaissent, voilà, on fait ça aussi sur des photos. Voilà, et c'est d'ailleurs une activité qui fait travailler la mémoire et qui est intéressante quand on va être plusieurs autour. Je parle même pour les anciens qui travaillent là-dessus. Voilà, on a fait ça pour les écoles de Roisey, par exemple, et c'est marrant parce que la mémoire n'est pas très bonne, la mémoire humaine. Voilà, donc souvent on confronte plusieurs souvenirs pour arriver à un résultat satisfaisant.
0: D'accord. J'ai une question. Donc par rapport à vos collectes, est-ce que vous essayez aussi de faire apparaître les mémoires de femmes, les savoir-faire, les récits ou les traces qui ont parfois été moins visibles dans l'histoire locale?
1: Alors, pas spécifiquement aux femmes, mais il s'avère que donc on a travaillé un peu plus profondément dans le contenu une des collections d'un coiffeur de Pélussin, qui est un peu cette collection qui a à l'origine de notre association, Antoine Navarro. Et ce collectionneur qui collectionnait plusieurs collections d'ailleurs, a acheté ou récupéré des collections de ses clients et de ses clientes en local. Et on s'est rendu compte que dans les collections qu'il avait, lui, acquises, c'était surtout des collections réalisées par des femmes. Et d'accord. Effectivement, là, quand on arrive à extraire des fichiers numériques, on en a à peu près 30 000 pour ces collectionneurs-là, quand on arrive à extraire plusieurs centaines de cartes de ces collectionneuses, donc du début 20e, effectivement, vont émerger des histoires. Et donc là, en l'occurrence, comme c'est souvent des collectionneuses, et c'est souvent des histoires qui vont nous confronter la vie de femmes début 20e.
0: D'accord, donc c'est des collections de cartes postales, c'est ça, à chaque fois, ou il y a des collections
1: d'autres? Là, c'est des collections de cartes postales, comme celle d'Antoine Navarro. Après, on a aussi mais là, ça va être des choses plus récentes, mais on n'a pas encore bien travaillé dessus. Des gens qui nous apportaient des photos d'après la Seconde Guerre mondiale, des années 45-50. Et là, des photos, on a. D'accord. Et là, on n'y a pas encore vraiment travaillé beaucoup.
0: Et vous évoquez rien que pour cette simple collection, un fonds de 30 000 photos, c'est bien ça, 30 000
1: numérisations? Oui, donc quand je dis 30 000 cartes postales, donc ça veut dire 60 000 fichiers en fait, puisque numériquement on a le recto et le verso. Voilà.
0: D'accord. Et du coup, ça me pousse à vous poser la question, je ne sais pas si vous pourrez me répondre, mais en tout, l'association dispose de combien de numérisations? Est-ce que vous avez déjà comptabilisé?
1: Non, on n'a pas encore une comptabilisation précise. Ce que je sais, c'est que pour l'instant, on a des sauvegardes sur des disques durs, et donc il faut qu'on investisse dans l'achat de d'autres supports de sauvegarde. On a un certain nombre, pour pas dire la plupart, mais qui sont mis en ligne, Donc qui sont sur un serveur hébergé à Pélussin et qui sont consultables à distance via le réseau internet. Et là, sur ce serveur-là, on est presque à 100 000.
0: Waouh, d'accord.
1: Voilà, en gros, pour avoir une idée.
0: Ok, rien que de cartes postales locales, en fait.
1: Et principalement, voilà, des collections de gens en local. C'est-à-dire, on n'est pas allé très loin. Hein. On a là les collectionneurs, c'est des gens de Macla, Pélussin, Chavanay, Roiset. C'est vraiment des collections locales. Hein. On a pas encore. On a des collections aussi du côté du versant nord d'Oisieux. On attend d'un collectionneur de Saint-Paul-en-Jarret. Mais là, c'est purement, là pour l'instant, avec un volume comme ça, c'est purement de la sauvegarde de fichiers de données, quoi. C'est pas, il n'y a aucune analyse qui a été faite, aucun traitement qui a été fait de toute cette information-là pour l'instant.
0: D'accord. Mais c'est déjà un gros travail, j'imagine, de
1: oui, voilà, on s'est dit que peut-être qu'il y aurait un jour, je ne sais pas, un étudiant, quelqu'un qui s'intéresse à un nom, une famille, des correspondances. Nous, on s'est intéressé quand même à quelques-unes de collection donc chez à travers celle d'Antoine Navarro qui est la première collection qu'on a eu entre les mains et qui est la collection qui a servi en local à illustrer beaucoup de revues de la mairie d'associations comme Visage de notre Pila du parc du Pila, enfin c'est une collection qui a été déjà pas mal utilisée au niveau des visuels sur le canton du Pélussinois.
0: D'accord. J'imagine que pour le coup, vous devez avoir une nomenclature très spécifique pour tous ces fichiers pour pouvoir retrouver après dans la base de données.
1: Oui, alors voilà. Alors, on travaille sur le moteur de recherche de la base de données qui est quand même la partie technique assez complexe pour pouvoir accéder à l'information et puis déjà pour que les images elles aient été renseignées. Alors là, c'est pour ça qu'on a un groupe de personnes qui ont les droits. Mais c'est possible pour toute personne qui en ferait la demande et qui s'investirait dans l'association pour pouvoir renseigner cette base de données, justement par rapport aux correspondances, notamment le nom de l'expéditeur, l'adresse de l'expéditeur, la date, etc., le contenu. On a à peu près. Et puis après, voilà, extraire de tout ça des mots-clés pour faire une recherche facile. Là, on est dans cette phase-là de j'allais dire complétion de cette base là, je sais pas si c'est le terme exact. On est en train à plusieurs à travailler dessus, mais on a quand même déjà beaucoup de, alors je sais pas l'ordre de grandeur, mais là il a rien à voir avec l'ordre de grandeur des fichiers numériques, mais je pense qu'on a plus de 1000 cartes qui sont dont l'information est dans la base de données, c'est-à-dire l'éditeur, la commune représentée, la correspondance s'il y a, qui envoie la carte si on connaît.

0: du logiciel. Et c'est en développement. Donc, en fait, on communique assez souvent avec le développeur là, qui travaille là-dessus pour améliorer les choses, quoi. D'autant que c'est assez compliqué parce qu'on veut qu'elle soit évolutive. Voilà, on veut que les gens puissent participer. Donc, il faut que les informations rentrent dans la base, mais ne soient pas fausses. Et il faut, après, pouvoir aller les chercher.
1: Voilà. D'accord. Et du coup, à quoi doit-elle servir concrètement ? Qui pourra y accéder à cette base de données ?
0: A priori, là, on n'y a pas encore bien réfléchi. Pour l'instant, c'est tous ceux qui le souhaitent. Et puis, donc, on est membre de l'association. Moi, je leur donne un code pour qu'ils aient accès au serveur et accès à la... Alors, il y a deux... Soit ils sont administrateurs, mais là, il n'y en a pas beaucoup. Soit ils sont modérateurs et ils peuvent renseigner la base de données. Soit ils sont juste en consultant.
1: D'accord. Alors, j'ai vu que l'association Mémoire Vivante du PILA éditait également un calendrier annuel. Qui trouve-t-on dans ce calendrier ?
0: Alors, voilà, oui, c'est un peu... On s'est dit, il faut qu'on fasse vivre ces objets-là, à la fois les visuels, mais à la fois le contenu des cartes. Et donc, on a travaillé sur un calendrier avec un visuel de 14 communes du Pélucinois et des extraits de correspondances qu'on essaie d'associer soit à la commune, soit au mois, ou à la date. Voilà. Et on édite ce calendrier. Du coup, le prochain devrait sortir pour le 11 novembre. Voilà. Il y a une manifestation à Pélussin, la fête de la pomme. On espère l'avoir normalement là pour cette manifestation. On le vend 10 euros, mais si c'est possible au niveau de certaines communes, des fois qui font des cadeaux pour des anciens, d'en acheter des lots, ils peuvent nous en commander un certain nombre en avance. À ce moment-là, évidemment, on essaie de baisser le coût, puisque nous, en coût de revient, ça nous reviendra moins cher. Et voilà, ça c'est sur demande, on en précommande, on peut tout à fait en précommander des lots. Et c'est un calendrier qui commence à être collection de calendrier Mémo PILA. C'est l'abréviation de notre association Mémoire Vivante du PILA. D'ailleurs, notre site, c'est mémopila.fr. Et du coup, on en est au quatrième, là, de calendrier. Il y a des gens qui attendent impatiemment parce que tous les mois, on peut lire des correspondances. Alors, c'est choisi, donc c'est un petit peu... un peu plus que juste, bah voilà, tout va bien, on est bien rentré, quoi. Le contenu qu'on choisit.
1: Alors, vous tenez des permanences et des ateliers à Pélussin, j'ai vu le mercredi de 14h30 à 18h. Que se passe-t-il pendant ces rendez-vous et est-ce que les habitants et habitantes peuvent venir avec des documents, des photos, des souvenirs ?
0: Alors voilà, oui, c'est même le moment. C'est même... Alors, je ne vous cache pas que des moments on est seul et puis on scanne, on numérise à ce moment-là. Il y a d'autres moments dans la semaine aussi où on numérise. Mais c'est vrai que c'est un moment de partage qui est vraiment très sympathique et qui parfois là on peut pas travailler justement parce qu'on est on parle des documents que les gens amènent, on discute et puis finalement on n'a pas fait le travail escompté de numérisation, mais l'idée c'était que les gens ils viennent, ils peuvent amener un support, une clé USB, un disque dur pour sauvegarder leurs données, puis on numérise leur carte postale et puis ils repartent avec. Alors des fois ils nous les laissent pendant une semaine ou deux qu'on finisse de la numériser. Mais souvent, c'est surtout des échanges. Tiens, regarde sur la photo ce qu'on voit. Tiens, est-ce qu'il n'y aurait pas dans la base une photo qui... etc., etc. Voilà, c'est assez, comment dirais-je... des échanges assez forts, en fait, ouais, sur cette dimension à la fois géographique, mais temporelle aussi, quoi.
1: D'accord. Et ça me pousse à vous poser une question sur justement le travail des bénévoles. Si des personnes qui nous écoutent seraient intéressées pour rejoindre l'équipe, quelles sont les tâches justement que peuvent accomplir les bénévoles au sein de l'association ?
0: Alors, il y a plusieurs lots de visuels qu'on n'a toujours pas fini de numériser. Donc, il y a il y a deux ateliers de numérisation. Hein. Il y a la numérisation sur un appareil de tout ce qui est photo et carte postale. Et puis, il y a la numérisation de négatifs, de diapositives et de plaques de verre. Ah oui, j'ai oublié de vous dire, c'est vrai que les photos avant le support carton de la carte postale qui va servir de support justement pour imprimer les visuels. Les photos, le négatif était fait sur une plaque en verre, un peu fragile. Et ça aussi, on en a,

0: beaucoup. Et la numérisation n'est pas la même technique, évidemment, entre un bout de carton avec une image dessus et une plaque de verre. C'est pas le même atelier de numérisation. Mais là, voilà, on peut très bien, une fois qu'on a adhérent, qu'on sait comment se manipulent les appareils, venir à ce moment-là quand on veut, hein, c'est pas forcément le mercredi après-midi, pour avancer dans ce travail de numérisation. On explique la nomenclature pour le rangement, pour le stockage, et après on fait le classement ensemble plus tard.
1: Très bien. Alors, Philippe, je vous propose une première pause en musique avec un morceau que vous avez proposé. Il s'agit de Carte postale de Francis Cabrel. On se donne rendez-vous juste après pour la suite de cette émission consacrée à l'association Mémoire vivante du Pilat.

0: Vous êtes sur Radio D'ici dans cette nouvelle édition de Localement Vôtre. Je suis en compagnie de Philippe Monteil de l'association Mémoire Vivante du Pilat. Nous avons découvert l'association en première partie d'émission. Le dimanche 13 septembre, Mémo Pilat organise son premier salon des collectionneurs à Pélussin. Alors Philippe, quel lien faites-vous entre le travail de mémoire de l'association et l'univers des collectionneurs ?
1: Oui, ben justement, voilà, j'avais oublié dans la première partie de parler de la collecte. Effectivement, si vous aussi sur un vieux buffet vous avez des albums photos, de cartes postales, etc., n'hésitez pas à venir pour les numériser à l'association. Et donc, pour en revenir aux collections, justement, il y a les visuels, mais on s'est rendu compte que il y a tout un tas d'objets, et c'est vrai que dans nos façons d'habiter, on a souvent un peu plus d'espace peut-être dans le milieu rural que dans le milieu urbain. Mais du coup, on s'est rendu compte qu'il y avait autour de nous beaucoup de gens qui collectionnaient des objets. Et indépendamment des objets visuels, des cartes postales. Et donc, on s'est dit, pourquoi pas nous mettre en avant les collections d'Antoine Navarro qui est un peu le collectionneur qui a fondé, enfin à partir duquel on a fondé l'association, avec d'autres collectionneurs autour de nous. Et c'est un peu comme ça qu'est venue cette idée. On a regardé qu'en fait, des salons de collectionneurs, il n'y en avait pas trop sur le coin. Enfin, il y en avait, je crois, Saint-Genès-Malifaux ou dans la vallée du Rhône, ou un peu plus loin, mais pas trop dans le coin. Donc on s'est dit, allez, on va se lancer. Et on a fait un appel, et très vite, de nombreuses personnes nous ont contactés pour venir présenter. Donc là, c'est un salon où les gens viennent présenter leur collection.
0: D'accord. Donc ce n'est pas forcément un salon où on peut acheter, en fait, c'est plus de l'exposition.
1: A priori, non, là, c'est juste d'accord. De l'exposition pour l'instant, mais... et pas que des cartes postales, voilà. Des objets assez insolites, un peu de tout, à la demande des collectionneurs, en fait. C'était vraiment l'idée de se dire, moi je collectionne, je sais pas moi, les broches, donc je vais présenter mes broches, ou des lampes à pétrole, ou des éventails,
0: d'accord,
1: etc.
0: Donc c'était la motivation, en fait, de l'association pour lancer ce premier salon, c'était de donner aux collectionneurs un lieu où exposer
1: voilà,
0: au public.
1: Alors, je pense qu'il y en a peut-être qui, parmi ceux-là, seraient contents d'acheter de mêmes objets ou même de vendre, j'en sais rien. Mais ça ne nous concernera pas, et ça ne concernera pas l'événement du 13 septembre. Après, ça pourra faire des rencontres, puisque, oui. Évidemment, l'important, et c'est un peu le but de notre association, j'en ai pas trop parlé au début aussi, mais on n'existerait pas sans d'autres associations patrimoniales ou même techniques avec lesquelles on travaille. Quoi. Je pense à Visage de notre Pila, qui font justement cette mémoire plus documenté que juste visuel, ou je pense aussi le Club Oiseau Informatique qui nous accueille parfois quand on fait nos ateliers pour le travailler sur la base de données, j'ai oublié d'en parler, mais voilà, à Roiset, on a une salle informatique avec une dizaine de postes connectés, et donc ça permet de travailler tous ensemble sur la base de données pour avancer.
0: D'accord. Alors pour ce salon, quel type d'objet pourra-t-on trouver sur place ? Est-ce qu'il s'agira plutôt donc du coup de cartes postales, j'imagine,
1: alors,
0: de livres, de vieux papiers ?
1: Voilà, alors on n'est pas trop dans les vieux papiers, justement. Ouais. Nous on a nos cartes postales qu'on a numérisées, mais du coup les objets, nous on n'est pas collectionneurs, donc les objets ils sont en mairie, ils sont pas à nous. Et en revanche, on va présenter quelques visuels dans des vitrines, des panneaux, mais très peu de visuels de cartes postales. Vous attendez pas à avoir des cartes postales. Par contre, voilà, des gens qui vont amener des objets, qui collectionnent des figurines de BD, je sais pas, des jetons de caddie. Il y a des gens qui ont conservé les objets orange des années 70, les objets d'école. Il y a des jeunes aussi qui ont fait, vous savez, des petites figurines en imprimante 3D qui les peignent, voilà, les Warhammer. Donc il y a un jeune qui amène sa collection en cartes. On va avoir peut-être des cartes magiques, une collection de cartes magiques là, l'idée c'était un petit peu on essayait d'avoir une diversité de collections
0: et de générations aussi,
1: Parce qu'on a aussi des phonographes. Alors ça c'est un peu mon mon dada à moi, le côté musique mécanique, là, c'est-à-dire sans support électrique. Il y a des lampes de mineur, je sais pas, des couronnes de roi, des jouets anciens, des camions métalliques.
0: Des fèves.
1: Oui, effectivement. Appareil photo, parce que c'est vrai qu'on travaille aussi avec un autre collectionneur de Pélussin, là, qui a un magasin de photos, Richie, et donc il présente, enfin, il présentera pas lui sa collection, mais voilà, il nous propose de montrer sa collection d'appareils photos qui ont été fabriqués principalement dans le coin, quoi.
0: D'accord.
1: C'est pas des photos, des appareils photos japonais ou.
0: Très bien.
1: Qu'on verra.
0: Et à quel public du coup s'adresse ce salon? Parce que vous nous dites finalement il y a des collections intergénérationnelles. Ben, voilà, alors est-ce que c'est pour les collectionneurs avertis, les curieux, les familles?
1: Moi je pense que c'est tout est possible. Mmh. Voilà. Ben, après si on est un collectionneur averti peut-être de fèves, on sera peut-être content d'aller partager un moment avec un autre collectionneur de fèves. Mais aussi, je pense qu'une espèce de curiosité familiale, parce que les vieux jouets, les figurines de BD... on a un collectionneur aussi qui s'est spécialisé dans le France 98. Voilà, l'événement où la France a été championne du monde de football, je crois. Les objets d'école, voilà. Enfin bon, donc en fait, je pense que c'est vraiment ouvert à tout curieux d'objets. Divers et variés. Il y a une collection d'objets insolites ou d'objets obsolètes, voilà. Des mugs, je ne sais pas. Tout est possible. Et c'est vraiment pour montrer une diversité, on va dire, de collections. Sachant qu'on s'est limité par l'espace, hein, et qu'il y a eu beaucoup d'autres collectionneurs qui nous avaient demandé, mais qu'on a dit, bah, écoutez, on essaiera l'année prochaine. Hein. On avait... voilà, les petites voitures, j'aurais bien aimé qu'ils viennent. Un autre collectionneur, là, à Pélussin, qui a beaucoup de jouets. Voilà, bon, bah, des parapluies, un collectionneur de parapluies. Mais bon, ça sera pour l'année prochaine, j'espère, si ça marche.
0: En tout cas, c'est une première édition qui va sans doute toucher beaucoup, beaucoup de monde. Et j'ai une question un peu plus personnelle à ce sujet. À votre avis, Philippe, qu'est-ce qui nous touche tant dans les objets anciens, les images anciennes, les traces du passé ?
1: Ben, j'allais dire justement les traces du passé, parce que moi je m'en rends compte à force de... J'étais pas du tout dans ce domaine-là il y a 3-4 ans, hein. Je découvre moi tous ces vieux visuels, ces cartes postales, et ben, je me rends compte que ça rajoute en fait une dimension dans notre approche, dans notre regard. J'étais pas mal moi personnellement un explorateur du monde, et notamment le monde souterrain. Je suis moniteur de spéléologie et j'ai fait beaucoup d'activités où on va découvrir donc des espaces géographiques encore inconnus, et on fait les plans, etc. Mais du coup, là, je m'en rends compte maintenant quand je me déplace au quotidien, c'est que j'ai un visuel qui s'étale non pas sur les lieux, mais dans le temps. Quand je traverse Saint-Apollinaire, ben, je ne peux pas m'empêcher de voir les images qui s'imprègnent il y a 100 ans. Et je trouve que ça augmente l'environnement. Voilà,
0: et la réalité aussi.
1: Et ça augmente, oui, la réalité, cette espèce d'exploration d'une dimension temporelle, on va dire, des choses. Voilà, pareil pour le son, hein, vous verrez, moi je présente les phonographes, l'histoire de l'enregistrement du son, c'est assez étonnant. Et puis toutes ces technologies qu'on peut avoir à travers les appareils photo, enfin, etc. Tout. Après, bon, ben voilà, il y a la culture avec les BD ou je sais pas, les porte-clés par exemple, plus le côté com ou publicité, mais voilà, il y a toute cette dimension temporelle qui en fait élargissent le champ de la réalité, quoi.
0: Oui, puis je pense que c'est particulièrement vrai aussi dans nos campagnes où finalement les traces de l'histoire restent bien plus préservées qu'en ville.
1: Alors effectivement, on s'en rend compte avec les visuels, même s'il y a des gros changements dans les visuels, hein, évidemment. Il y a quand même, on est quand même sur des zones où il y a moins de passages et il y a moins de transformation de l'espace.
0: Il y a moins de recherche justement d'accaparation d'espaces anciens à rénover, à même à détruire pour construire d'autres choses dessus.
1: Ouais, ça, on peut l'imaginer, on peut le voir, hein, mais je pense que c'est surtout, voilà, il y a, je vais dire. Peut-être une sédentarisation peut-être plus importante, je sais pas. Et donc, parce que, pareil, ça c'est valable dans la mesure où on a de l'espace pour vivre et où on est sédentaire, hein, accaparer ce genre d'objets, faut être déjà dans des conditions de vie assez étonnantes. Mais c'est vrai que, alors peut-être dans le milieu rural, on est plus attaché à chronos, enfin au temps, à la durée, et peut-être moins en ville où les quartiers évoluent assez souvent, changent, oui.
0: Oui.
1: Peut-être, ouais, ouais.
0: Alors, en tout cas, je rappelle les informations pratiques de ce premier salon des collectionneurs à Pélussin. Il aura lieu ce dimanche 13 septembre, salle Denise Éparvier de 9h à 18h. L'entrée est à 2 euros. Elle est gratuite pour les moins de 12 ans. Et je voulais poser également une question concernant les journées européennes du patrimoine qui auront lieu quelques jours plus tard, les 19 et 20 septembre. Est-ce que l'association Mémopila proposera aussi quelque chose à cette occasion ?
1: Oui, alors évidemment, on était assez sollicités par rapport à ça. Et donc, on a travaillé en collaboration avec Visage de notre Pila à travers une exposition qui peut-être donnera lieu à une première publication, parce que j'aimerais bien qu'on arrive à publier aussi des éléments sur les commerces de Macla. Voilà. Alors en l'occurrence, malheureusement, pour l'instant, cette exposition, elle va être liée. Elle est présentée à la bibliothèque municipale de Macla et malheureusement, la bibliothèque ne sera pas ouverte pour les journées du patrimoine. Donc ça, c'est le petit couac qu'on n'a pas pensé au départ. Mais enfin, on a préparé une belle exposition là sur les commerces d'un village là. Et là, on se rend compte aussi avec l'évolution des sociétés que l'aspect échange et commerce va se délocaliser. C'est un peu le problème dans nos villages et même nos villes, j'allais dire, comme Annonay ou même Saint-Julien-Moulin-Molette. On a des commerces de proximité qui disparaissent beaucoup. Quoi.
0: Voilà. C'est vrai. Ouais.
1: Et donc, ça redonne, on a voulu redonner vie et, voilà, à tous ces commerces sur une petite commune, mais on pourra le faire un petit peu pour d'autres communes. Hein. Voilà. Et ça, ce sera pour les journées à partir des journées du patrimoine. Et du coup, c'est vrai qu'on n'avait pas pensé, quand on a établi l'expo et le lieu, que l'expo, elle ne serait pas visible pendant les journées du patrimoine. Mais elle a été faite dans l'idée.
0: D'accord.
1: C'est un petit couac qu'on a eu par rapport à ça. Mais elle sera présente. Et puis, je pense que même après, on la mettra certainement peut-être au panier du Pila, un commerce à côté, là. Parce que ça donne vie. Ça redonne vie à tous ces commerces qu'il pouvait y avoir dans nos villages.
0: Très bien. Bah, merci beaucoup, Philippe, pour cet échange. Est-ce que vous avez quelque chose à ajouter ?
1: Venez à Louis, la salle de Denise Éparvier, c'est la salle des fêtes de Pélussin, hein, qui était aussi appelée salle Saint-Jean avant, parce que c'était une propriété du collège Saint-Jean.
0: Très bien. 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Nous vous rappelons que l'association Mémoire Vivante du Pila ou Mémopila propose son premier salon des collectionneurs à Pélussin ce dimanche 13 septembre de 9h à 18h, salle Denise Éparvier comme vous le rappeliez Philippe. Et vous retrouverez l'association sur son site internet memopila.fr ainsi que sur sa page Facebook avec les coordonnées pour une éventuelle adhésion. Et nous allons nous quitter en musique, Philippe, avec un morceau que vous nous avez proposé, Inventaire des Frères Jacques. Merci à vous pour votre venue au micro.
1: Merci beaucoup. Au revoir et à bientôt pour le 13 du coup.
0: À bientôt et merci pour votre écoute sur les ondes de Radio d'ici.

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2: Bonjour à toutes et à tous et bienvenue dans les tartines sonores à 7h, 8h et 19h10. Et aujourd'hui, je suis avec Marjolaine. Bonjour Marjolaine.
3: Bonjour.
2: Tu viens de nous parler d'une mercerie qui va ouvrir à Satieux, qui s'appelle Marjo, de fil en aiguille. Déjà, est-ce que tu peux nous expliquer pourquoi vouloir faire une mercerie à Satieux?
3: Eh bien, tout simplement parce que j'ai un passé d'auxiliaire de vie pendant 10 ans où je me suis fait mal au dos, donc je n'ai pas pu continuer ce travail-là. Et après, à 30 ans, eh ben, j'ai cherché à me reconvertir et j'ai trouvé la couture. Donc, j'ai fait une formation de couture. Je suis couturière de métier. Et voilà. J'ai un diplôme de couture, donc, et je peux aussi faire les marchés Satieux et Villevaucans ce vendredi.
2: Ok, Satieux le mardi et Villevaucans le vendredi.
3: Donc, j'ai eu l'opportunité d'acheter un stock de mercerie dans la Loire et j'ai pu bénéficier de cette opportunité.
2: Du coup, tu ouvres une mercerie à Satieux. Où est-ce que c'est à Satieux? Est-ce que tu as l'adresse?
3: À Satieux, c'est 25 rue Centrale, donc c'est à côté du bar Le Central.
2: Ok, d'accord.
3: Voilà, entre le local de vélo et le bar Le Central.
2: Qu'est-ce qu'on va pouvoir y retrouver du coup dans cette mercerie?
3: Eh bien, la mercerie, donc couture, des pelotes de laine, tricot. Et crochets, des cotons pour le crochet, évidemment. Et évidemment aussi, comme je suis couturière, je voudrais faire des retouches pour les particuliers.
2: Ok.
3: Et faire des ateliers tricot-crochet les samedis après-midi ou les samedis matin, voilà.
2: Ok.
3: Je n'ai pas encore programmé l'emploi du temps de ma journée, mais voilà.
2: Est-ce qu'il y a pour objectif de faire pour exemple, des ateliers pour apprendre aux gens à tricoter ou à coudre?
3: Voilà, tout à fait. C'est prévu les samedis matin ou après-midi, des ateliers tricot-crochet. Donc, on apprendra à tricoter autour d'un café, autour d'un thé, autour d'un chocolat chaud. Voilà. Et ils pourront repartir avec leurs œuvres.
2: Trop bien. L'ouverture n'est pas pour tout de suite, elle est pour octobre.
3: Oui.
2: Vous n'avez pas encore la date précise, si je ne me trompe pas. Et en attendant, pour savoir tout ça, on peut vous retrouver sur Instagram et Facebook, si je ne me trompe pas, à l'adresse, sur le compte, Marjo de Fil en Aiguille, c'est ça?
3: C'est ça, tout à fait.
2: Est-ce que tu aurais une musique, une chanson que tu aimerais écouter pour finir cette tartine?
3: Alors, j'aime bien Christophe Maé.
2: Ouais.
3: Après, il n'y a pas l'importance laquelle.

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Bonjour à vous, chères auditrices, chers auditeurs. Vous êtes sur Radio d'ici, dans votre émission « Au comptoir des contes ». Et je vous embarque une fois encore pour un voyage en histoire et en musique, avec ce mois-ci deux contes et deux chansons issues des peuples autochtones d'Amérique du Nord, à travers des traditions bien distinctes. Pour ces contes du bison et du colibri, nous aurons un même fil rouge. Des animaux si différents qui viennent rappeler aux humains leur dépendance aux vivants, comme médiateurs entre eux et l'équilibre du monde. Ce sera d'abord un conte des Lakota qui ouvrira l'émission avec la fille des bisons. Les Lakota, qui se divisent en 7 branches, elles-mêmes divisées en communautés, sont natifs des terres aujourd'hui englobées par le Dakota du Nord et du Sud. Ils sont également présents au Canada. Le mot Lakota signifie à l'origine sentiment d'affection, amitié, unité, allié ou amical. Parmi les Lakota les plus connus, on trouve Sitting Bull et Crazy Horse. Puis, je partagerai avec vous un conte des Hopi, Muyingwa, les deux enfants et le colibri. Les Hopi, contraction de Hopite Chinemeux, le peuple de la paix, vivent dans le nord-est de l'Arizona, dans la région des Four Corners, une région très aride. Dans des textes anciens, le peuple est souvent appelé Moki. Oraivi, que nous évoquerons dans le conte, est l'un des 4 villages Hopi originaux. Il a été fondé avant l'an 1100 et est l'un des plus vieux villages peuplés en continu à l'intérieur des États-Unis. Alors j'espère que vous êtes prêtes et prêts pour ce voyage au cœur des grandes plaines et des traditions des peuples autochtones d'Amérique du Nord. Commençons par La fille des bisons, un conte des Lakota.

Chez les Indiens Lakota, la vie de la tribu est toujours liée à celle des bisons qui leur fournissent la viande pour manger et les fourrures pour avoir chaud. Aussi, lorsque les grands troupeaux de ces bêtes se déplacent vers le sud, la tribu doit lever le camp pour les suivre, souvent en toute hâte. Mais les

Lièvre déboula sous les pattes du chien. Celui-ci se lança alors aussitôt à sa poursuite. La femme eut beau crier pour le rappeler, le chien courait et courait, traînant le travois qui brinque-ballait. Il dévalait les collines sur les traces du lièvre. Il sautait par-dessus les buissons. Mais toujours, le lièvre lui échappait en changeant brusquement de direction et l'entraînait de plus en plus loin. Le chien était comme fou. Jusqu'à la nuit tombée, il courut après sa proie qui finit par lui échapper en se glissant dans un terrier. Lorsqu'il retourna, langue pendante, vers la longue caravane des hommes, la petite fille n'était plus sur les claies du travois. On dressa en hâte un campement de fortune et, à la lumière de torches de résine, toute la tribu battit les buissons à sa recherche. En vain. Le chien avait fait tant de tours et de détours qu'il fut impossible de la retrouver. Le lendemain, à l'aube, la tribu dut poursuivre sa route, abandonnant la petite fille, sans doute dévorée par quelques bêtes sauvages. Mais la petite fille n'avait pas été dévorée. Dans sa course folle, le chien l'avait perdue au milieu des buissons. Et ses pleurs avaient attiré auprès d'elle un grand bison mâle qui passait là avec ses 7 femelles. « Qu'allons-nous faire de cet enfant d'homme ?» demanda le bison mâle. « Nous ne pouvons pas l'abandonner. Elle mourrait ainsi sans protection, » répliqua l'une des femelles. « Adoptons-la, » proposa une autre. « Nous l'appellerons Tatanga Winyan, ce qui signifie « fille des bisons ». Et ainsi fut fait. La fillette grandit au milieu des seigneurs de la prairie. Elle vivait comme eux, jouait avec eux et se réchauffait la nuit contre leur pelage épais. Pour se nourrir, elle préférait cependant les baies et les fruits des arbres plutôt que l'herbe grasse des prés. Les années passèrent. Puis lorsqu'elle devint une jeune fille, le vieux bison mâle l'appela auprès de lui. « Tu es grande désormais et je dois te révéler un secret. Tu n'es pas vraiment de la nation des bisons. Tu es une enfant d'homme. Nous t'avons élevée pour t'éviter de mourir. Mais il est temps pour toi de retourner parmi les tiens. Va les retrouver. Ils campent derrière ces collines. Mais n'oublie pas, tu resteras toujours chère à nos cœurs. Si un jour tu as besoin de nous, n'hésite pas à faire appel à notre peuple. Car pour nous, tu es à jamais Tatanka Winyan. » La jeune fille se serra tendrement contre la fourrure du vieux bison. Elle embrassa tous les amis qu'elle s'était fait parmi la horde, puis elle prit le chemin des collines. Elle était triste d'abandonner ceux qui l'avaient adoptée, mais en même temps, elle brûlait d'impatience de voir à quoi ressemblait le peuple dont elle était issue. En arrivant au campement, elle fut accueillie par un groupe d'enfants qui jouaient avec une balle. Mais ils se moquèrent d'elle, car elle était sale et ne portait pas de vêtements. Certains même lui jetèrent des pierres. Alors, une vieille femme s'interposa. Elle gronda les enfants pour leur méchanceté et prit Tatanga Winyan avec elle. Elle la lava et lui donna des vêtements. Désormais, Tatanga Winyan vécut avec la vieille femme qu'elle appelait grand-mère. Elle apprit d'elle tout ce qu'une jeune fille doit savoir pour survivre. Mais elle ne se mêlait guère au reste de la tribu, car la vieille femme était comme elle, farouche et sauvage. Pourtant, un jour, alors qu'elle ramassait du bois pour sa grand-mère, Takonagu, le fils du chef, l'aperçut. Il en tomba sur le champ éperdument amoureux. Il parla avec elle et Tatanga Winyan lui apprit dans quel tipi misérable elle vivait, en compagnie de sa vieille grand-mère. Mais loin de le repousser, tant de sincérité réchauffa plus encore le cœur de Takonagu. Dès le lendemain, il rassembla les plus beaux des cadeaux et se présenta devant le tipi. Tatanga Winyan le fit entrer et ils s'assirent autour du feu. On parla de la pluie et du beau temps. Puis, comme c'était la coutume,
Le jeune homme demanda si ses prêts

présent était accepté. La vieille femme interrogea alors du regard Tatanga Wingyan. Celle-ci prit une poignée de paille entre ses doigts et la jeta dans le foyer. Le cœur de Takonagu bondit dans sa poitrine. Ce geste signifiait que ses cadeaux étaient acceptés. Ils étaient dès lors fiancés. La grand-mère les laissa seul à seul dans le tipi, afin qu'ils fassent mieux connaissance. Et le soir, quand Takonagu retourna voir ses parents, ses yeux brillaient comme deux soleils. Tatanga Wingyan était, elle aussi, éperdument heureuse. Mais elle aperçut un voile d'inquiétude dans le regard de sa grand-mère. « Qu'y a-t-il donc ? » demanda-t-elle. « N'approuves-tu pas notre mariage ?» La vieille femme la rassura. Au contraire, cette idée la remplissait de joie. Mais l'usage voulait que l'on réponde aux cadeaux par des cadeaux. Or, elles étaient si pauvres toutes deux qu'elles n'avaient rien à offrir. La vieille femme en était honteuse. « Ne t'inquiète pas, grand-mère. J'ai des amis qui pourront nous aider. » Tatanga Wingyan sortit discrètement ramasser une bouse de bison séché. Et durant la nuit, pendant que sa grand-mère dormait, elle murmura à l'intention de la bouse sèche « frère bison, je vous appelle car j'ai besoin de vous. Demain, je dois aller rendre visite aux parents de mon bien-aimé. Aidez-moi afin que nous n'y allions pas les mains vides et aussi pauvrement vêtus. » Puis elle s'endormit, confiante dans le pouvoir des seigneurs de la prairie. À l'aube, quand elles sortirent devant la tente, elles trouvèrent une montagne de vêtements, de tuniques, de mocassins brodés et de cadeaux de toutes sortes. La vieille n'en revenait pas. Elle comprit que sa petite fille avait des amis très puissants. Elles échangèrent leurs pauvres guenilles contre les somptueuses parures et partirent, les bras chargés de présents, rendre visite aux parents de Takonagu. Le vieux chef fut émerveillé par l'élégance de sa nouvelle belle-fille et par la qualité de ses cadeaux. « Je suis ravi de ton choix, » dit-il à son fils. « Toute notre famille est honorée de cette alliance avec tant de grâce et de beauté. » Et il ajouta, à l'intention de Tatanka Wingyan et de sa grand-mère, « Demain, à notre tour, nous vous rendrons visite. » Le soir, la jeune fille reprit sa bouse de bison et lui murmura « Merci pour tout ce que ton peuple a déjà fait pour moi. Mais j'ai encore une demande. Demain, les parents de mon bien-aimé doivent venir nous visiter. Je ne peux, hélas, pas les recevoir dans ce vieux tipi mité et rempli de fumée. Aidez-moi, aidez-moi, frère bison. » Confiante, elle se rendormit. Au matin, elle prit la grand-mère par la main et sortit sur le seuil de la tente. Il y avait là un nouveau tipi, immense et magnifique, entièrement recouvert d'épaisses peaux de bison fraîchement tannées. La vieille femme se doutait désormais des pouvoirs merveilleux de celle qu'elle appelait sa petite fille. Aussi ne s'étonna-t-elle qu'à moitié d'un tel prodige. Mais quand arrivèrent Takonagu et ses parents, ils furent saisis d'admiration. Jamais ils n'avaient vu une demeure aussi somptueuse. « Je te croyais pauvre, » murmura Takonagu à la jeune fille. « Oui, » répliqua-t-elle, « mais j'ai des amis puissants qui peuvent m'aider quand le besoin s'en fait sentir. » Et tous se contentèrent de cette explication. Car dans le monde des Indiens, le merveilleux fait partie de la vie, comme l'eau que l'on boit et l'air que l'on respire. Les deux époux furent donc unis par le mariage et ils vécurent ensemble très heureux, même si parfois d'autres jeunes femmes jalousaient la chance de Tatanga Wingyan. Les années passèrent. Or, il advint qu'un hiver,
la tribu se trouva sans nourriture. De fortes tempêtes de neige empêchaient les guerriers de sortir chasser. La faim commençait à se faire sentir dans le campement. Tatanka Winyan dit alors à son époux « Je n'aime pas voir des enfants souffrir ainsi. Nous allons faire quelque chose pour notre peuple. S'il te plaît, va ramasser quelques plumes de corbeau qu'on trouve au pied des arbres. » Takonagu avait foi en son épouse et il ne tarda pas à lui ramener ce qu'elle demandait. La jeune fille rassembla les plumes et leur souffla dessus en disant « Allez trouver mes frères de la prairie et dites-leur que Tatanga Winyan a besoin d'eux car son peuple a faim. » Aussitôt, le bouquet de plumes se transforma en un jeune corbeau qui quitta le tipi par le trou d'aération de la tente. Il vola à tire-d'aile et alla prévenir le peuple des bisons. Tatanka Winyan demanda alors au père de son époux de réunir le grand conseil de la tribu, et devant l'assemblée des hommes, elle parla en ces termes. « Construisez bien vite un enclos et laissez-en la porte ouverte, car des bisons viendront bientôt nous rendre visite. » En voyant les regards sceptiques de certains guerriers, elle ajouta « Je sais que je ne suis qu'une faible femme, mais je tiens de mes frères à quatre pattes les pouvoirs d'une forte magie. » Elle s'empara d'une peau de jeune bison qui reposait sur le sol. Elle la secoua quatre fois et le jeune bison reprit vie. Il sortit du tipi en meuglant pour s'enfuir vers la prairie. Alors les anciens comprirent que Tatanga Winyan disait vrai. Les guerriers se mirent aussitôt à construire un grand enclos avec des rondins de bois. Et tous attendirent avec impatience. À l'aube, un grondement de sabots vint secouer la prairie enneigée. En silence, les bêtes entrèrent dans le campement et s'engouffrèrent dans l'enclos. Les hommes refermèrent la porte et ils s'apprêtaient à les massacrer pour se gaver de leur viande lorsque Tatanga Winyan les prévint d'un ton ferme. « Ne tuez que les bêtes dont notre peuple a besoin et prenez soin de relâcher les autres. » Les guerriers n'en tuèrent donc qu'une dizaine et laissèrent les autres bêtes s'en aller. Ainsi fut conclu le pacte entre la tribu de la jeune fille et le peuple des bisons. Le soir, lors du banquet où toute la tribu était rassemblée, le chef demanda à la jeune fille d'où elle tenait son pouvoir. Tatanga Winyan raconta comment son berceau s'était renversé sur le travois d'un chien et comment elle avait été élevée par ses frères bisons. Le vieux chef se souvenait de ce triste événement. « Tes parents sont morts, » lui dit-il, « mais ta grand-mère vit encore. Et c'est elle qui t'a recueilli lorsque tu es revenu parmi nous. » La bonne vieille en pleura de joie et toute la tribu entonna des chants de fête. Tatanga Winyan leur enseigna alors la danse sacrée du bison, qui est encore en vigueur chez les Lakota. Puis elle s'écria « Désormais, nos peuples sont liés. La chair du bison nous préservera de la faim et sa peau nous protégera du froid. Mais nous devrons toujours l'honorer et ne jamais le massacrer inutilement. Tant qu'il y aura des bisons dans la prairie, le peuple Lakota vivra. Mais lorsque les bisons disparaîtront, ce sera la fin de l'homme rouge. Puisse ce jour ne jamais arriver, » murmura le vieux chef, en tendant un crâne de bison dans les quatre directions de l'univers.

Nous venons d'écouter Chidiné, interprété par Jay Biguet. Pour clôturer notre histoire et prolonger ce sentiment d'appartenance et de communauté, j'ai choisi un chant qui ne vient pas de la tradition Lakota, mais du peuple Diné ou Navarro. Chidiné, mon peuple. Il ne raconte pas le conte que nous venons d'entendre, mais il en prolonge une résonance. Celle du lien au sien, à la communauté, à ceux auprès de qui on trouve sa place. Place maintenant à la tradition des Hopi, avec un conte intitulé « Muyingwa, les deux enfants et le colibri ».

0: Il y a bien longtemps, les habitants d'Aura et Vie n'avaient plus rien à manger, car la pluie avait cessé de tomber depuis 4 ou 5 ans. La première année, le maïs avait poussé assez haut pour que les épis commencent tout juste à mûrir. Puis, le gel était venu et l'avait tué. L'année suivante, les épis étaient à peine formés lorsque le gel avait de nouveau détruit les plants. La troisième année, les épis n'avaient même pas commencé à apparaître que les tiges étaient déjà mortes sous le froid. La quatrième année, le maïs était resté tout petit. À ce moment-là, les gens avaient mangé toutes les réserves gardées des années précédentes, et certains commencèrent à quitter le village. Quelques-uns plantèrent encore du maïs la cinquième année, mais la sécheresse fut si grande que les jeunes pousses se flétrirent presque aussitôt sortis de terre. Alors, tous s'en allèrent, chacun cherchant ailleurs, auprès d'autres peuples, de quoi survivre et se nourrir. Dans le village, il ne resta plus qu'un petit garçon et sa sœur. Un jour, le petit frère fabriqua pour sa sœur un oiseau minuscule taillé dans la moelle d'une tige de tournesol, et il le lui donna pour qu'elle joue avec pendant qu'il partait chercher autre chose pour elle. La petite fille joua donc avec l'oiseau. Elle le lança plusieurs fois en l'air, et tout à coup, le petit oiseau devint un colibri vivant et s'envola. Quand le garçon revint, il demanda « Qu'as-tu fait de ton petit oiseau ?» Elle lui répondit qu'il s'était envolé, et il en fut très étonné. Les enfants n'avaient presque plus rien à manger. Le lendemain matin, le petit oiseau revint. Il entra dans la maison où demeuraient les enfants et disparut dans une ouverture du mur. « Mon petit oiseau est revenu !» dit la petite fille. « Où est-il ? » demanda le garçon. « Il est entré, là, dans cette ouverture !» Le garçon passa la main dans le trou et sentit que l'ouverture semblait bien plus grande qu'elle n'en avait l'air. Il ne trouva pas l'oiseau, mais il trouva un petit épi de maïs que le colibri avait, semblait-il, déposé là pour eux. Les enfants furent remplis de joie. Ils cassèrent l'épi en deux, le firent griller et le mangèrent. Bientôt, le colibri ressortit de l'ouverture et s'envola de nouveau. Le jour suivant, il revint avec un épi plus grand que les enfants mangèrent encore. Il fit ainsi pendant 4 jours, et chaque fois, il leur rapportait un épi de maïs plus gros que le précédent. Le cinquième jour, le colibri revint, mais il n'apporta pas de maïs. Lorsque le garçon passa la main dans l'ouverture, il en tira le petit oiseau. Non pas vivant cette fois, mais tel qu'il l'avait fabriqué lui-même avec la moelle du tournesol. Il le tint dans sa main et lui dit « Tu es quelque chose de vivant. Va chercher nos parents. Ils nous ont laissés ici. Peut-être les trouveras-tu. Et rapporte-nous quelque chose à manger. Va vers le sud. Cherche notre père et notre mère. » Puis le garçon demanda à sa sœur comment elle avait fait pour que l'oiseau s'envole. Elle prit le petit oiseau par les ailes et dit « J'ai fait ainsi. » Elle le lança vers le ciel, et aussitôt, l'oiseau redevint vivant et s'envola. Le colibri alla se poser sur un rocher au sud du village. De là, il regarda vers le sud, et tout à coup, il aperçut, à Tehuanachabe, un cactus qui portait une seule fleur rouge. Il vola aussitôt vers cette plante, l'écarta de son bec, et découvrit une ouverture dessous. Il entra. Il se retrouva alors dans une kiva, une chambre souterraine où poussaient de l'herbe et des plantes. Au nord de cette kiva se trouvait une autre ouverture. Il la franchit et entra dans une deuxième kiva. Là, il trouva du maïs couvert de pollen et il en mangea un peu. Au nord de cette deuxième kiva, une autre ouverture menait à une troisième. Le colibri entra encore, et il trouva là de l'herbe, des plantes et du maïs de toutes sortes. Dans cette dernière kiva vivait Muyingwa, la divinité de la croissance et de la germination. Toutes sortes d'oiseaux vivaient aussi en ce lieu. Mais ce furent les colibris qui remarquèrent les premiers le petit intrus et qui allèrent prévenir Muyingwa. « Quelqu'un est entré !» dirent-ils.
1: « Qui est-ce ? »
0: demanda Muyingwa. « Et où est-il ? »
1: « Qu'il vienne jusqu'à moi !»
0: Alors, le petit oiseau vola jusqu'au bras de Muyingwa et s'y posa.
1: « Pourquoi viens-tu jusqu'ici ? »
0: demanda Muyingwa.
2: « Oui, » dit le colibri.
0: « Mais toi, que fais-tu ici ? Pourquoi as-tu écouté les désirs des mauvaises personnes qui voulaient que tu te retires en ce lieu et que tu ne te soucies plus des gens là-haut ? Pourquoi as-tu accepté ce qu'elles demandaient ? Tes champs là-haut sont en très mauvais état. Il n'a pas plu et plus rien ne pousse. Tous les habitants sont partis, sauf deux pauvres petits-enfants, restés seuls à Oraivi. Remonte et veille sur les choses là-haut.
1: C'est bien, répondit Muyingwa. Je vais y réfléchir.
0: Alors, le colibri lui demanda quelque chose à manger et aussi quelque chose à rapporter aux enfants, car ils n'avaient rien eu ce jour-là et ils avaient faim. Muyingwa lui dit de prendre ce qu'il voulait et de le porter aux enfants. Le colibri rompit donc un bel épi de maïs tendre, bon à griller, et l'emporta avec lui. Lorsqu'il arriva à la maison, il entra de nouveau par l'ouverture du mur et y déposa l'épi. Le garçon passa la main dans le trou et le tira dehors. Les enfants furent très heureux. Ils parlèrent au petit oiseau, qui se tenait encore dans l'ouverture, et lui dirent « Merci d'avoir eu pitié de nous. Merci de nous avoir encore apporté quelque chose à manger. C'est grâce à toi que nous vivons encore ici. Grâce à toi, nous pouvons apaiser notre faim. Nous sommes très heureux. Ne nous abandonne pas. » Le colibri répondit « Oui, j'ai pitié de vous, et c'est pour cela que je suis revenu. Désormais, je vivrai tout près d'ici, à Tewanashabe. » Les enfants demandèrent alors au colibri de chercher leurs parents. Le petit oiseau s'envola donc pour les retrouver. Il passa au-dessus des champs, à l'ouest d'Oraivi, puis continua vers le nord. En un lieu appelé Toho, il trouva le père et la mère des enfants. Ils vivaient de quelques cactus qui poussaient là, mais ils étaient devenus très maigres. Quand le colibri passa près d'eux, l'homme dit « Quelque chose vient de passer par ici. » Ils regardèrent autour d'eux, mais ils ne virent rien. Alors, le colibri revint, et cette fois, l'homme et sa femme l'aperçurent. L'homme alla vers lui et dit « Qui es-tu, toi, qui voles ici ?» Le colibri suspendit son vol, battant des ailes sur place, et il écouta ce que l'homme avait à dire. Celui-ci demanda au petit oiseau d'avoir pitié d'eux et de leur trouver de la nourriture. Il n'y avait, en ce temps-là, plus aucune créature vivante dans cette partie du pays. Aussi, voyant cet oiseau voler ici, les parents pensèrent qu'ils devaient connaître un lieu où trouver de quoi manger. Le colibri ne répondit rien. Il s'envola. Lorsqu'il revint à l'ouverture de la maison des enfants, le garçon demanda « As-tu trouvé nos parents ?»«
2: Oui, » répondit le colibri. « Je les ai trouvés, loin, vers le nord. »«
0: Tous les deux ?» demandèrent les enfants.
2: « Oui, tous les deux, »
0: répondit l'oiseau. Mais hélas, ils ont très peu à manger. Ils ont faim et ils sont devenus très maigres. Les enfants supplièrent alors le colibri de leur porter quelque chose à manger et le petit oiseau s'envola de nouveau. Pendant ce temps, Me Yinghua avait décidé de remonter vers le monde d'en haut pour veiller sur les choses qui s'y trouvaient. Il monta d'abord dans la première kiva, au-dessus de lui, où il resta 4 jours. Pendant ce temps, un peu de pluie tomba autour d'Aura Ivy. Après 4 jours, il monta dans la kiva suivante et de nouveau la pluie tomba sur la terre. Il monta ensuite dans la 3e kiva. Alors, il plut abondamment sur Aura Ivy et tout autour du village. Enfin, après 4 jours, il sortit de la dernière kiva et il vit que les herbes et les plantes poussaient à nouveau, fortes et belles. Au loin, les parents des enfants avaient aperçu les nuages et la pluie autour d'Aura Ivy. Ils décidèrent donc de revenir au village sans savoir que leurs enfants vivaient encore. Les autres habitants d'Aura Ivy, qui n'avaient pas péri, apprirent eux aussi que la pluie tombait de nouveau sur leur village et ils revinrent à leur tour. Lorsque les 2 enfants grandirent, ils devinrent les chefs d'Aura Ivy et les gardiens du village. Et après eux, leurs descendants le furent à leur tour. On raconte que ce récit est plus long encore, mais que certains détails s'en sont perdus.

Pour refermer ce récit Hopi, j'ai choisi Rain Dancing, la danse de la pluie, interprétée par Clark Tenakongwa, chanteur Hopi originaire de Hot Vela sur Fern Mesa. Après l'histoire du colibri qui ramène Muyingwa vers le monde d'en haut, et avec lui la pluie sur les champs d'Oraivi, ce chant vient prolonger naturellement l'image de l'eau attendue, du maïs qui renaît et de la vie qui revient. Et maintenant, place au partage. Je tenterai de décortiquer modestement avec vous ce que ces deux contes nous disent en filigrane. Je vous le disais en début d'émission, ce qui lie ces deux histoires, c'est le rôle de médiateur que jouent à la fois les bisons du conte Lakota et le colibri du conte Hopi. Mais il faut peut-être se méfier d'une formule trop simple. Ces animaux ne sont pas simplement là pour aider les humains, comme des auxiliaires merveilleux venus réparer leur malheur. Ils ne sont pas au service des hommes. Ils viennent plutôt rappeler aux humains qu'ils ne sont pas seuls, qu'ils ne sont pas séparés du reste du vivant et que leur survie dépend de liens plus vastes qu'eux. Ces deux figures, le bison, le colibri, se distinguent bien sûr par leur taille, leur force et leur fonction. Le bison, c'est la puissance, le don, la nourriture, la communauté, les grandes plaines. Le colibri, c'est la petitesse courageuse, le messager presque fragile qui traverse les mondes, ramène la pluie et rend possible le retour du maïs. L'un porte en lui la force immense d'un troupeau. L'autre tient presque tout entier dans un battement d'ailes. Et pourtant, chacun à sa mesure se révèle indispensable. Dans La fille des bisons, il est question d'une jeune fille tragiquement arrachée à sa famille alors qu'elle n'était qu'un nourrisson, recueillie et élevée par les bisons dans les grandes plaines. Tout l'enjeu, pour elle, sera de retrouver une place auprès des humains, sans renier pour autant ceux qui l'ont sauvée, nourrie, protégée. Car ta Tanga Winyan appartient aux deux mondes. Elle est humaine par sa naissance, mais elle est aussi fille des bisons par l'éducation, l'affection et la dette immense qu'elle a envers eux. Et ce qui est très fort dans ce conte, c'est que son retour parmi les humains ne dépend pas seulement d'elle. Il ne suffit pas qu'elle revienne pour être reconnue. Il faut que les bisons l'accompagnent jusque-là. Non par la parole seulement, mais par le don le plus concret, le plus terrible aussi. Celui de leur corps. Le vieux bison mâle renvoie ta Tanga Winyan auprès des humains. Le troupeau lui procure des vêtements et des mocassins, bâtit pour elle un tipi tapissé de peau fraîche, puis accepte d'être pris pour nourrir la tribu affamée. Le salut de la jeune fille, son intégration parmi les siens, passe donc par le sacrifice des bisons. J'apporte une précision ici. Les sociétés Lakota étaient profondément liées aux bisons, qui leur apportaient de quoi se nourrir, se vêtir et s'abriter. Dans ce conte, ce lien n'est pas seulement rappelé comme un fait matériel, il est raconté comme une relation de dépendance, de respect et de reconnaissance. Le bison n'est pas une simple ressource. Il est celui qui donne, celui qui permet au peuple de tenir debout, celui dont la mort même oblige les humains à se souvenir qu'ils vivent grâce à d'autres vivants. Dans Muyingwa, les deux enfants et le colibri, le miracle opère d'une façon différente, toujours par l'intermédiaire d'un animal. Il n'est plus question d'un grand troupeau, ni d'un animal puissant dont le corps nourrit tout un peuple, mais d'un oiseau minuscule, né d'un jouet fabriqué dans la moelle d'une tige de tournesol. Le frère le façonne, la sœur le lance en l'air et quelque chose advient. Le petit objet devient vivant, comme si l'imagination des enfants, leur solitude et leur faim avaient appelé une aide que le monde n'avait pas encore tout à fait perdue. Ici, le colibri nourrit d'abord les enfants, épi après épi, jour après jour. Puis il devient messager. Il ne se contente pas de leur apporter de quoi survivre quelques heures de plus. Il cherche leurs parents, traverse les kivas souterraines, rejoint Muyingwa, puissance de croissance et de germination, et lui rappelle que les champs d'en haut meurent de sécheresse. Le conte ne raconte pas tout à fait pourquoi Muyingwa s'est retiré sous terre. Il laisse seulement entendre qu'il a répondu aux souhaits de mauvaises personnes, qui voulaient qu'il cesse de veiller sur le monde d'en haut.
La sécheresse n'est donc pas présentée comme un simple accident naturel. Elle vient aussi d'un déséquilibre dans les relations entre les humains, les puissances de croissance et le monde vivant. Dans cette famine si longue que le village finit par se vider, deux enfants demeurent seuls à Oraivi. Le conte ne nous dit pas exactement comment ils ont été laissés là. Comme souvent dans les récits transmis oralement, une part du chemin s'est peut-être perdue. Mais c'est justement de cet abandon, ou de cette séparation, que naît l'appel au colibri. Et ce petit oiseau, presque rien en apparence, devient celui qui relie tout ce qui avait été séparé. Les enfants et leurs parents, le village et les champs, le monde d'en bas et le monde d'en haut, la faim et la nourriture, la sécheresse et la pluie. Dans ces deux contes, les animaux ne sont donc pas de simples présences merveilleuses, ni de jolis symboles posés là pour décorer le récit. Ils sont ceux par qui la vie peut continuer. Dans le conte Lakota, le bison nourrit, protège, accompagne, et son sacrifice permet à une jeune fille de retrouver une place parmi les humains. Dans le conte Hopi, le colibri traverse les passages invisibles, porte la faim des enfants jusqu'à Muingwa, et rend possible le retour de la pluie, du maïs et du village. On voit alors se dessiner non pas un rapport aux animaux unique, qui vaudrait pour tous les peuples autochtones d'Amérique du Nord, mais une manière de raconter le vivant comme un réseau de relations. Les animaux y sont des partenaires, des messagers, parfois des parents au sens large, des êtres avec lesquels les humains doivent composer et envers lesquels ils ont des devoirs. Chasser, dans ces récits et dans bien des traditions, ne signifie pas simplement prendre. Cela suppose aussi de reconnaître ce qui est donné, de remercier, de ne pas gaspiller, de ne pas rompre l'équilibre qui permet à la vie de se renouveler. C'est peut-être cela qui nous touche encore aujourd'hui dans ces histoires. Elles ne nous disent pas seulement que les animaux sont sacrés, au sens vague et peu commode du mot. Elles nous rappellent que toute vie repose sur des liens, des dons, des dettes, des équilibres fragiles. Le bison donne sa force et sa chair. Le colibri donne son mouvement, son courage, sa capacité à franchir les mondes. La pluie revient, le maïs repousse, la jeune fille trouve sa place, le village peut renaître. Et au centre de tout cela, l'être humain n'est pas le maître absolu. Il est un vivant parmi les vivants, dépendant, redevable, appelé à faire attention. C'est une leçon que nos sociétés, obsédées par la possession, la croissance et la consommation sans limite, auraient grand besoin de réapprendre. Nous avons trop longtemps traité le vivant comme un stock, la terre comme un entrepôt, les animaux comme des ressources, et les cycles naturels comme de simples contraintes techniques à dépasser. Nous avons voulu prendre sans recevoir, produire sans remercier, consommer sans regarder ce que cela détruisait derrière nous. Les contes disent tout autre chose. Ils rappellent qu'on ne prélève pas sans conséquence, qu'on ne reçoit pas sans gratitude, qu'on ne survit pas longtemps en rompant des liens qui nous tiennent debout. Et peut-être qu'à force de nous croire séparés du monde vivant, nous avons surtout oublié à quel point nous en dépendons.

0: Bretagne.
1: Au comptoir des comptes. Nous sommes arrivés à la fin du voyage. Pour ce mois-ci, tout du moins. Avec ces deux contes du bison et du colibri, nous avons traversé deux traditions bien distinctes, deux paysages, deux manières de raconter le lien entre les humains et le reste du vivant. Chez les Lakota, le salut passe par le bison, par sa force, sa protection, son don jusqu'au sacrifice. Chez les Hopi, il passe par un colibri minuscule, presque fragile, mais capable de franchir les mondes pour rappeler à Muyingwa que là-haut, les enfants ont faim. Les champs meurent et la pluie doit revenir. Deux animaux très différents donc, mais une même idée qui revient. Les humains ne tiennent pas debout seuls. Ils vivent parce qu'ils sont reliés aux animaux, aux plantes, à la pluie, au maïs, à la terre, au peuple auquel ils appartiennent et à tous les gestes de gratitude qui empêchent le monde de devenir un simple lieu de prédation. Avant de nous quitter, un dernier remerciement pour vous, auditrices et auditeurs, pour votre écoute, pour vos retours. Et une petite dédicace à une chère voix qui se reconnaîtra pour m'avoir proposé le thème de cette émission, qui est aussi la vôtre. N'hésitez pas à me suggérer des thèmes, des contes ou des musiques que vous aimeriez y voir figurer en m'écrivant à cette adresse animation@radiodici.com. À bientôt sur les ondes de Radio Dici, pour un prochain rendez-vous au comptoir des comptes. Et d'ici là, on se retrouve bien sûr sur radiodici.com. 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
1: Gina Pizza, bonjour. Vous avez fait votre choix?
2: Oui, alors en fait je vais prendre une campagnarde, mais sans lardons s'il vous plaît. Et à la place des lardons, je voudrais du chèvre. Non, en fait à la place du chèvre, je prends du gruyère. Ou des champignons, vous avez des champignons frais? Ou alors une végétarienne, mais...

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une chanson d'amour à notre fraternité entre Polo et moi. Cette chanson, en fait, plutôt que de se dire qu'on s'aime quand on est complètement bourré en soirée, on s'est dit qu'on allait le dire en chanson, qu'on allait s'écrire notre amour. Et c'est ce qui se passe au travers de cette chanson.

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1: Bonjour, vous êtes donc sur British Connection avec Philippe, bien sûr, et Patrick Coutin qui vient aujourd'hui fêter avec vous les 45 ans d'un album qui contient ce fameux tube « J'aime regarder les filles ». Alors, en 79, nous avons passé quelques temps avec le groupe dans un village à Cardaillac, pas très loin de Figeac. Et on avait loué un château, pas abandonné, mais presque pour en répéter. Le village qui faisait un peu la gueule parce qu'on jouait trop fort nous avait un peu adopté quand même. Et on avait passé un magnifique été dans le Lot. Et puis j'avais repris tranquillement ma petite vie parisienne où j'étais à la fois journaliste chez Rock & Folk, ce qui était très prestigieux à l'époque, mais je commençais à m'ennuyer parce que, à force d'écrire sur le rock'n'roll, on écrit toujours un peu la même chose, j'avais l'impression de me répéter. Et en même temps, j'étais devenu sonorisateur d'un club qui s'appelle le Gibus à Paris, et qui est un club qui était très d'avant-garde. La musique était gérée par Jerry Smetana, qui était un garçon d'origine polonaise, si je ne me trompe, très pointu sur le rock, qui allait chercher des groupes en Angleterre, des nouveaux groupes français, comme les Rita Mitsuko, etc., etc. Mon propre groupe, Reporter, et puis qui, comme il avait vu que je m'intéressais à la sono, m'avait dit, si tu veux, on construit une nouvelle sono dans le Gibus, et on était là-dedans avec Pierre Alessandri, qui était le batteur de Reporter à l'époque, et qui était aussi un passionné de son. Fin 79, je vais faire un tour en tant que journaliste au château d'Hérouville, où Magma, le grand Magma, était en train d'enregistrer. Je tombe sur la journée où il fallait pas y aller, mais bon, c'est pas de chance, pour mes interviews, du moins, parce que Magma était en crise. Mais je rencontre Laurent Thibault, qui était le patron d'Hérouville et aussi l'ingénieur du son du studio, qui me dit, j'ai une journée de libre, je vous appellerai, vous viendrez faire des démos chez moi, parce qu'il m'avait demandé si j'avais des démos à lui faire écouter, j'avais rien à lui faire écouter de correct en tout cas. Nous sommes donc fin 79, Patrick Henry, notre guitariste soliste, nous a quittés pour rejoindre le staff de Tross, donc ça nous fait un petit choc. Reporter n'est plus qu'un trio, à la batterie Pierre Alessandri, à la basse Dominique Dufour, moi chant et guitare, je suis pas soliste, mais bon, je faisais ce que je pouvais. Et un jour, vers la fin du mois de juin ou quelque chose début du mois de juillet, ma mère me dit, j'habitais chez ma maman, me dit, il y a un dénommé Laurent Thibault qui t'a appelé. Et donc je le rappelle, bien évidemment, et il nous dit, on devait être vendredi ou samedi, il nous dit, dimanche, la journée est libre, je vous avais parlé de maquettes et de démos que vous pourriez faire au château, si vous voulez, venez dimanche. Ah, ça c'est carrément le truc qui ne se refuse pas, bien évidemment. Le château d'Hérouville venait d'accueillir dans ses murs les Bee Gees, Iggy Pop, David Bowie, Deep Purple, enfin le guitariste de Deep Purple, etc., etc. Et aussi tous les plus grands artistes français, Higelin, Magma, Cabrel, et j'en passerai d'autres. Donc nous voilà partis dans la Fiat 600, ou peut-être la Caravelle de ma mère avec mon ampli Marshall, qui était un gros truc, les éléments de batterie, les basses, les guitares, et nous partons tous les trois pour passer le dimanche là-bas. Et ça se passe pas trop mal, on joue nos chansons, Laurent Thibault nous enregistre, et le soir il nous dit, écoutez, si vous êtes libre demain, vous pouvez rester demain, car Jacques Higelin, qui devait revenir d'Espagne pour commencer son enregistrement, ne peut pas être là, il est souffrant, donc on a une journée de plus. Et on a fait donc le lundi. Et cette aventure avec un Higelin qui, à mon avis, si je me souviens bien, était plutôt bloqué en Espagne par une histoire d'amour que par autre chose, a duré peut-être une semaine, 10, 12, 15 jours, je me souviens plus trop. Mais pendant cette aventure, nous avons enregistré ce premier album dans lequel il y avait le cultissime, comme vous dites, j'aime regarder les filles, même si c'est un mot qui me fait beaucoup sourire.

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1: Mais l'histoire, bien sûr, vous vous en doutez, ne s'est pas finie aussi simplement que ça. Comme toutes les belles histoires, il y a des rebondissements, des rallonges, etc., etc. Donc nous finissons cet album, tant bien que mal. Pourquoi ? Parce que le studio est une chose très compliquée pour des musiciens qui n'étaient pas des garçons très aguerris à l'époque. Et nous partons en vacances, et il était temps, parce qu'on commençait à en avoir un petit peu marre d'être enfermés pendant que tous nos copains étaient dans le sud de la France. Nous revenons à Paris, et là, Laurent Thibault, qui était avec le studio d'Hérouville, le propriétaire des bandes, puisqu'ils avaient produit, nous on n'avait pas un rond, quoi, me rappelle, début septembre, il me dit, écoute, on n'arrive pas à vendre cette bande, personne n'en veut. Bon, on se dit, allez, c'est pas grave. C'est comme ça, c'est la vie, ça nous fait une belle démo, tout va bien. On continue notre petite vie, moi et Pierre, sonorisateur au Gibus, et puis faisant quelques concerts à droite et à gauche. Et justement, précisément, un soir, nous jouons au Gibus, qui nous accueillait assez régulièrement. Et là, après le concert, un monsieur vient nous voir, il s'appelle Daniel Le Sueur, c'est un monsieur bien sur lui, il est journaliste. C'est un fan de musique, de rock'n'roll, mais aussi de cinéma, de littérature. C'est un garçon très intéressant, que j'ai appris à connaître par la suite. Et qui nous dit, messieurs, je trouve votre musique top, j'ai l'intention de produire un disque. Et là, évidemment, on rigole deux minutes, parce qu'on lui dit, écoutez, on sort d'un des plus beaux studios du monde, avec un grand réalisateur, on a fait un album, il est fini, il est passé en maison de disque, et personne n'en veut. Ah, nous dit-il, je peux écouter. Alors, on file la cassette de démo qu'on a tout le temps avec nous. Et une semaine après, il me rappelle, il me dit, écoutez, moi, je trouve que c'est bien, je vais voir si je peux pas trouver une maison de disque. On lui dit, allez-y, hein, je veux dire, si vous voulez. Et il refait le tour des maisons de disques, et là, il en trouve deux ou trois qui sont intéressées, dont une plus que les autres, qui s'appelle CBS, et qui deviendra par la suite Sony Music. C'est la maison de disques qui possède les Madonna, les Springsteen, les Michael Jackson, etc., etc., américaines, et qui nous signera finalement. Et c'est un garçon qui s'appelle Michel Castri, qui est notre directeur artistique à l'époque. La sortie est prévue pour le début de l'année 1981. Il y a encore plein d'aventures, mais je vais vous faire court quand même. Et finalement, cet album sortira à la fin du mois de mars, à peu près à la date de mon anniversaire, 1981. Il sera mal accueilli par les grosses radios de l'époque, qui sont les France Inter, RTL, RMC, Sud Radio, etc., parce que je trouve que les paroles sont un peu énervées, disons. Et là, un autre miracle arrive, parce que cette chanson a eu droit, comme tous les enfants bien nés, on va dire, à quelques petits miracles. Là, François Mitterrand est élu en mai 1981. Immédiatement, comme il avait fait plus ou moins la promesse qu'un certain nombre de radios pourraient s'installer sur la bande FM, des dizaines de radios naissent partout en France. C'est ce qu'on appelle les radios libres qui deviendront les FM d'aujourd'hui. Chacun avait déjà son petit émetteur et ça commence à diffuser de partout. Il y a une petite répression pendant un certain temps, mais très vite, ces radios s'installent dans le paysage. Et le premier tube de ces radios libres, ça sera « J'aime regarder les films ». Ça deviendra bientôt aussi un tube dans les clubs parce que c'est une musique qui fait danser et que l'on est en été. Voilà, et que c'est parfait pour l'été. Et cette histoire courte au départ, un peu compliquée, pourra devenir la longue histoire que vous connaissez maintenant. Je vous remercie. C'était Patrick Coutin sur British Connection avec Philippe. À bientôt.
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1: Salut, c'est Clinique Rodéo, duo rock avec Ada à la guitare et au chant et moi, Joy, à la batterie. On est ravis d'être avec vous et vous pouvez monter le son car nous vous proposons notre nouveau single Speedwalk dans British Connection.

0: C'est la dernière partie de l'album de la semaine. Ce sont les Dirty Rodeo, l'album Assist Retry.
1: Je suis Alex, batteur chanteur de Dirty Rodeo, et cette chanson Give Me a Sign, elle est fortement inspirée d'un groupe qu'on aime beaucoup avec Polo qui s'appelle Touché Amore, groupe de Californie, Los Angeles si je ne dis pas de bêtises, et qu'on vous invite fortement à écouter, qui ont des albums incroyables avec des ambiances folles. Cette chanson Give Me a Sign, elle fait partie d'un quatuor de chansons qui va développer tout ce qui est autour des relations toxiques. Et cette chanson en particulier, Give Me a Sign, c'est vraiment une chanson où on prend conscience qu'il y a des choses qui vont pas, qu'on essaye de trouver des solutions, de dire à son partenaire que il y a des choses qui ne vont pas, comment est-ce qu'on fait, regarde-moi, comment on avance, et puis au fur et à mesure se rend compte que la situation se dégrade et n'évoluera jamais. Et c'est comment trouver des solutions pour s'extirper de tout ça et se protéger au final.
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0: Dassault en concert dans British Connection.
1: Aujourd'hui, on trouve les Clash en concert à New York, États-Unis, 1979. Deux titres, Gun of Brixton, Capital Radio.

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Ce sont les petits frères des Clash. À l'instant, Revolution Time avec les Red London. Et puis, je vous invite un petit faire un petit tour sur la page Facebook de l'émission. Il y a plein de choses très intéressantes. Des centaines de photos, les podcasts, etc., etc. Et puis, si vous likez la page et que vous me laissez un message privé, votre adresse, eh bien, je vous enverrai, eh bien, un CD rock surprise. Et oui, c'est la surprise. Allez, Sourire Kabyle, un groupe à la croisée des cultures entre rock français et influence kabyle, et oui, d'où le nom. Voici Cornflakes.

Allez, les 5 prochaines minutes, je vous les réserve à du hardcore américain. Deux premiers morceaux enchaînés, Circle Jerk, Red Tap et Middle Class, Out of Vogue.

0: 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Approchez, approchez, c'est maintenant dans British Connection.
1: Et je vous propose trois titres du trio Diva. Le premier titre, Crash, qui date de quelques années, et leur second... C'est une reprise, je ne veux pas rester sage. C'est leur tout dernier single.
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1: Ça y est, British Connection, votre émission rock, c'est terminé pour aujourd'hui. Dans la prochaine session, je recevrai Laurent Charliot, puisque le 30 avril prochain sort son nouveau livre Caprice de Star. Et bien, en exclusivité, il fera British Connection la semaine prochaine et nous parlera de son bouquin. Je vous souhaite de passer une excellente semaine. On se retrouve ici même, semaine prochaine, même horaire, même fréquence. Vous connaissez l'histoire. Et en attendant, n'oubliez pas, British Connection, c'est votre émission rock qui passe ce qu'on n'entend pas sur les radios rock. Allez.

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